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0: Allez, bienvenue dans le plus grand morning de la Loire. C'est parti pour la DER de la semaine. Qui dit à la DER, eh bien, dit les derniers cadeaux de la semaine à vous offrir. Et cette semaine, eh bien, c'était vos places pour aller au spectacle tribute de Céline Dion. Génération Céline, ça va se passer les 2 et 3 octobre prochains au Zénith à Saint-Étienne et au Scarabée à Rouen. Il me reste encore 4 places. Je n'ai juste que 4 places de jeu ce matin pour vous offrir ces dernières. On jouera ensemble tout à l'heure avec une petite question de sélection. Dans quelques minutes, on parle du thème avec Valentin. On fera également un point sur la météo du jour et du week-end. Mais tout de suite, Benson Boone et Philippine, la vraie In The Stars. Je vous souhaite un bon vendredi, un bon début de journée.
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0: Ben Sunboon et Philippine la vraie in the stars. Aujourd'hui, c'est la journée mondiale des grands-parents. Du coup, on vous a demandé sur les réseaux quels sont vos meilleurs souvenirs d'enfance. Valentin me rejoint. Comment ça va en ce vendredi matin, Valentin?
1: Ça va très bien, c'est la fin de la semaine.
0: Très bien. Est-ce que toi, du coup, avec ton grand-père, tu vas regarder les matchs ce week-end à la télé?
1: Ils sont en vacances ce week-end. Donc,
0: d'accord, très très bien.
1: Mais d'habitude, c'est vrai que toujours, oui, je le regarde souvent.
0: Donc du coup, plein de bons souvenirs avec des souvenirs d'enfance qui n'est pas loin pour toi, avec tes grands-parents. On va en parler tout à l'heure.
1: Ouais.
0: Tu nous parleras de tes meilleurs souvenirs, de tes meilleurs moments passés avec eux. En tout cas, vous avez commencé à réagir. Sandrine nous parle des tartines de chocolat sur la cuisinière à bois. Leur douceur, leur gentillesse, la simplicité, le bonheur. Les vacances en Haute-Loire pour Caroline, près de Saint-Paulien. La fête de la lentille, des bons souvenirs. Gégé nous dit, mais goûter avec tartines de baguette fraîche. Ouh là là, que mémé allait nous chercher exprès, qu'elle tartinait avec du beurre et de la confiture. Juste des moments simples de la vie avec mes grands-parents. De l'amour, du respect, des souvenirs plein la tête, sans portable et de l'amour, nous dit Nathalie. Alors Jean-Claude, lui, c'est un peu plus ancien. Quand mon grand-père venait me chercher à l'école avec sa charrette et son cheval, Jaco. Alors, c'était pas hier. Jean-Claude, merci d'avoir commenté ce matin. Allez-y, quels sont vos meilleurs souvenirs d'enfance avec vos grands-parents? Vous réagissez sur Instagram et sur Facebook. Est-ce qu'il va faire beau, Valentin, ce week-end?
1: Ouais, il va faire très beau.
0: Et chaud?
1: Pas chaud, mais il fait beau.
0: Très bien, merci. La météo plus complète, bien évidemment, arrive dans un instant. Le temps de s'écouter Shakira.

0: Allez, comme prévu, voici la météo, Valentin, de ce vendredi, de ce week-end.
1: Bien, on finit la semaine en beauté avec une journée à nouveau ensoleillée, hein, comme hier. Et quelques tout petits nuages qu'on pourrait avoir ce matin laisseront place à un grand ciel bleu cet après-midi. Côté température, c'est comme depuis mercredi, un peu plus chaud. On devrait atteindre les 21 degrés pour les maxi à Firmini, 23 à Saint-Etienne et à Saint-Chamond, 24 à Montbrison et Arouane, 24 également à Feur, 25 à Charlieu et jusqu'à 27 degrés à Saint-Pierre-de-Beuf. Et puis pour ce qui est du week-end, eh bien on aura encore le droit à du soleil. Les températures vont, elles, un tout petit peu remonter. On pourrait franchir la barre des 30 degrés pour les maxi à certains endroits du département.
0: Merci beaucoup, Valentin. On te retrouve tout à l'heure à 6h30 pour le premier point sur l'actu locale, les petites infos du jour. Et bien, c'est dans quelques instants. On va s'écouter Michael Jackson, Beat It. Et David Guetta aussi, Without You.

0: 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Bonjour.
1: Bonjour, nous sommes le vendredi 11 septembre. On va souhaiter une bonne fête au Adelph. Comment ne pas évoquer aujourd'hui le terrorisme? Malheureusement, c'est la journée mondiale de lutte contre le terrorisme et notamment à cause de ce 9-11, comme on l'appelle aux États-Unis. Une journée de mémoire et de solidarité envers toutes les victimes du terrorisme. Cette date, bien évidemment, est en lien avec les attentats qui étaient survenus à New York, à Washington et en Pennsylvanie. C'était le 11 septembre 2001. Je vous passe maintenant l'extrait d'un film. Oui, tout de suite, ça fait flipper un petit peu. Le 11 septembre 1974, il y a 32 ans maintenant, eh bien, sortait dans les salles en France ce film L'Exorciste, qui débarque le 11 septembre 1974. Film réalisé par William Friedkin, qui est déjà entouré d'une réputation sulfureuse après sa sortie américaine. Ce film provoque des évanouissements, des crises de panique, des spectateurs quittent la salle en larmes. Il y a des files d'attente interminables, des prêtres viennent bénir les salles. Bref, jamais un film n'avait provoqué une telle réaction collective. Et l'actrice Linda Blair, âgée à l'époque de seulement 14 ans, devient malgré elle une figure controversée. Elle est protégée par des gardes du corps pendant 6 mois, tant les menaces et les réactions extrêmes se multiplient. Sorti donc le 11 septembre 1974 de ce film L'Exorciste. J'ai une petite pépite aujourd'hui en citation, elle est signée José Arthur, qui était un acteur français et homme de radio. Le jour où les esturgeons apprendront le prix du caviar, ils deviendront prétentieux. Voici pour le retour des hits, Ed Sheeran avec Two Step, et puis dans un instant Tove Lo et Stromae, des fleurs. Bon début de journée à l'écoute de la radio de la Loire.

0: de 6h30 avec Valentin Barthévion pour les hits Bruno Marsai, Just Might et Beyoncé Single Ladies.
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28: Il est 6h30, voici le premier point sur l'actu locale du jour avec Valentin Barthévion. Bonjour Valentin.
29: Bonjour Christophe, bonjour à tous.
28: À la une, la SS est au quasi complet avant d'aller dans le nord.
29: Ouais, excepté Paul Aymar. Tout le monde est sur le pont à Saint-Étienne à la veille du match face à Dunkerque. Pour la 6e journée de Ligue 2, leader avec 5 victoires en 5 journées, les Stéphanois vivent un début de saison parfait et historique. Attention donc au risque de suffisance avant 2 déplacements à venir, même si le coach Yann Caflo n'y croit pas trop.
30: I don't feel like the team feels any of this.
31: J'ai pas l'impression que l'équipe soit gagnée par l'euphorie. J'ai plutôt l'impression de voir une équipe qui est calme, concentrée et très au fait de la réalité dans laquelle on est aujourd'hui. Ils sont conscients qu'ils font des choses bien, mais comprennent aussi qu'on est encore loin de ce qu'on a envie de faire. Et cette partie de concentration sur ce qu'on doit faire est très importante. Donc tant qu'on sera dans cette optique, je pense qu'on sera capable de s'améliorer. Et si ça n'était plus le cas, je pense qu'on aura davantage de problèmes à progresser.
29: Un des propos recueillis par Matteo Suza, Dunkerque et Saint-Etienne, c'est donc demain à 20h. Du foot, il y en a aussi à l'Envol Stadium dès ce soir à André-du-Boutéon. La BFC reçoit Lyon-la-Duchère pour un mini-derby dans le cadre de la 4e journée de National 1. 8e au classement, les Faucons espèrent bien s'imposer face au dernier. Le coup d'envoi sera donné à 19h30.
28: Dans le reste de l'actu, l'ancien maire de Saint-Etienne, Gaël Perdriau, s'est réveillé en prison ce matin.
29: Ouais, il a été reconnu hier coupable de l'ensemble des faits qui lui étaient reprochés dans l'affaire du chantage à la vidéo intime. La cour d'appel de Lyon a rendu son délibéré à la suite du procès en appel. Il a écopé de la même peine que celle prononcée en première instance, soit 5 ans de prison, 4 ans ferme, avec mandat de dépôt, mais aussi de 10 ans d'inéligibilité au lieu de 5. On vous a mis toutes les infos sur activeradio.com. À Chavanay, les travaux de reconstruction des ouvrages se poursuivent. Le département de la Loire a fait un point de situation hier. On rappelle que la commune du Pilat avait subi de plein fouet les intempéries d'octobre 2024. Concernant le pont de Chorieux, le calendrier sera tenu. Le chantier entre dans sa dernière phase et la circulation sur l'ouvrage sera à nouveau possible le mois prochain. Au sujet du pont sur la Valencise, ce sera plus long puisque le chantier a débuté le 27 juillet dernier.
28: À Saint-Chamond, il termine les derniers préparatifs.
29: Ouais, ce sont les forains. La Vogue démarre demain pour une semaine de fête jusqu'au 20 octobre. Manège, peluche et gourmandise, vous allez pouvoir vous régaler pendant tout le week-end. À Firmini, le rallye des Noix est de retour. C'est la 48e édition organisée par la Ligue Auvergne de sport automobile. Ça se passe entre aujourd'hui et demain. Attention, vous le savez certainement, si vous habitez à Firmini, le stationnement est interdit sur la totalité du parking de la gare dès 6h ce matin et jusqu'au dimanche 14h. Et puis, on en parlait hier, la braderie des commerçants qui a débuté hier au centre-ville de Saint-Etienne continue aujourd'hui et jusqu'à demain. Vous allez pouvoir faire de belles affaires. Ça se passe entre 10h et 19h.
28: On termine par la météo du jour et du week-end, Valentin.
29: On va encore avoir le droit à une journée ensoleillée, comme hier. Les quelques tout petits nuages qu'on pourrait avoir ce matin vont laisser place à un grand ciel bleu cet après-midi. Côté température, c'est comme depuis mercredi, on devrait atteindre les 21 degrés pour les maxi à Firmini, 23 à Saint-Etienne, 24 à Montbrison, à Rouen et à Rive-de-Gier, 24 également à Feur, 25 à Charlieu et jusqu'à 27 degrés à Saint-Pierre-de-Beuf. Et puis ce week-end également, on sera très bien, on aura encore le droit à du soleil. Les températures vont un tout petit peu remonter. On pourrait franchir la barre des 30 degrés. degrés pour les maxi.
28: Merci beaucoup Valentin, on te retrouve tout à l'heure. Tiens, on réévoque ensemble le thème du jour. On parle de nos grands-parents à l'occasion de cette journée mondiale qui leur est consacrée. Quels sont les bons souvenirs d'enfance avec vos grands-parents? Vous réagissez sur les réseaux Insta et Facebook. Dans un instant pour les Beyoncé Single Ladies, et tout de suite voici Bruno Mars et Just Might.

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1: Et bienvenue dans le plus grand morning de la Loire. C'est la saison 2 qui débute et qui débute fort avec un premier événement demain. 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Dans un instant, le taroscope de Céline et pour les hits, voici Jason Derulo, Want to Want Me.

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1: Voici votre taroscope de ce vendredi 11 septembre. Bélier, une ancienne dette vous sera réclamée. Trouvez un arrangement pour ne pas perturber l'équilibre un peu précaire.
2: Taureau,
1: suite à une réalisation professionnelle profitable et bénéfique, vous évoluerez de manière positive.
2: Les Gémeaux,
1: l'union que vous souhaitez réaliser sera le déclencheur d'un changement important en vous. Réjouissez-vous.
2: Les Cancers,
1: eh bien vos projets sérieux peuvent facilement trouver crédit auprès de personnes compétentes en la matière.
2: Les Lions,
1: si vous n'adoptez pas de bonnes attitudes, vous ne pourrez pas vous libérer de vos ennuis.
2: Les Vierges, ayez confiance, détendez-vous, soyez patient et vous trouverez finalement ce que vous cherchez.
1: Les Balances, les arrangements ou les accords qui seront trouvés favoriseront sans aucun doute l'élaboration de nouveaux projets.
2: Scorpion, malgré les obstacles que vous devez surmonter,
1: eh bien vous réaliserez des associations où vous trouverez des échos favorables.
2: Sagittaire,
1: vous êtes tenu par des engagements un peu contraignants, mais qui vous permettent une emprise au sein du foyer.
2: Les Capricornes, votre habileté et votre flair sur le plan financier vous permettent de prendre des décisions et des initiatives originales.
1: Les Verseaux, eh bien, si vous décidez brusquement d'aller rendre justice, soyez tolérant et compréhensif envers vos interlocuteurs.
2: Enfin, les Poissons, soyez sélectifs et inflexibles dans vos décisions et vous saurez faire face aux bouleversements.
1: La phrase qu'a choisie Stéline aujourd'hui est signée Adrien Thériault. Une vie paisible sous le regard de Dieu a toutes les chances de régénérer le monde.
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0: les appeler, d'aller les voir ou d'évoquer vos bons souvenirs d'enfance. Vous réagissez ce matin sur les réseaux sociaux, sur Instagram et sur Facebook, et vous souvenez pour certains des bonnes tartines de chocolat ou des bonnes tartines de pain frais avec de la confiture. C'est ce qu'évoque ce matin Sandrine. J'ai 52 ans, mais mes souvenirs sont mes vacances au Loir, à Riotor, mes meilleures vacances et les fameuses tartines de chocolat sur la cuisinière à bois quand mon grand-père venait me chercher à l'école. Alors que ça, c'est un peu ancien, avec sa charrette et son cheval, nous dit Jean-Claude. Les goûters après l'école et les jeux des petits chevaux. Ah mais oui, les parties de petits chevaux avec les grands-parents. Et vous, racontez-nous vos souvenirs, je vous raconterai les miens, ceux vécus à Périgneux. Valentin nous parlera des matchs qu'il vit avec son grand-père, et Karine aussi nous parlera de ses souvenirs d'enfance avec ses grands-parents. Vous réagissez ce matin sur les réseaux, c'est le thème du jour. Valentin, justement, on le retrouve à 7h pour les infos. Avant cela, Oria, soirée mondaine, bon début de journée.
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0: début de journée. Bonne route si vous partez au travail. 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Il est 7h. Et voici les infos locales présentées par Valentin Barthévian. Bonjour Valentin.
1: Bonjour Christophe, bonjour à tous.
0: À la une, l'ancien maire de Saint-Étienne, Gaël Perdrioux, s'est réveillé en prison ce matin.
1: Ouais, il a été reconnu hier coupable de l'ensemble des faits qui lui étaient reprochés dans l'affaire du chantage à la vidéo intime. La cour d'appel de Lyon a rendu son délibéré à la suite du procès en appel. Il a écopé de la même peine que celle prononcée en première instance, soit 5 ans de prison, dont 4 ans ferme, avec mandat de dépôt, mais aussi de 10 ans d'inéligibilité au lieu de 5. On vous a mis toutes les informations sur activeradio.com. Dans le reste de l'actualité, deux hommes âgés d'une trentaine d'années ont été arrêtés mardi à Saint-Étienne en flagrant délit de cambriolage. Et moins qu'on puisse dire, c'est qu'ils n'étaient pas à leur coup d'essai, puisqu'ils sont soupçonnés d'avoir commis pas moins de 41 cambriolages dans la Loire depuis le début de l'année. Ils avaient l'habitude d'entrer chez les victimes en pleine journée pendant leur absence.
0: À Chavanay, les travaux de reconstruction des ouvrages se poursuivent.
1: Ouais, le département de la Loire a fait un point de situation hier. On rappelle que la commune du Pilat avait subi de plein fouet les intempéries d'octobre 2024. Concernant le pont de Chorieux, le calendrier sera tenu. Le chantier entre dans sa dernière phase et la circulation sur l'ouvrage sera à nouveau possible le mois prochain. Au sujet du pont sur la Valencise, ce sera un petit peu plus long puisque le chantier a débuté le 27 juillet dernier. En sport, en basket, le SCAP va jouer un match amical pour la bonne cause à Unieux ce soir avant la reprise en Elite 2. Un nouveau match de préparation face à Aix-Maurienne Savoie Basket qui aura lieu à 19h au gymnase Anatole France à Unieux dans l'Andenne. Les fonds récoltés seront reversés à l'association Cœur d'Afrique qui accompagne des projets portés par les populations locales sénégalaises.
0: En foot, les Verts sont quasi au complet avant d'aller affronter Dunkerque.
1: Ouais, excepté Paul Aymar, tout le monde est disponible à Saint-Étienne à la veille de se rendre dans le Nord, leader avec 5 victoires en 5 journées. Les Stéphanois vivent un début de saison parfait et comme une bonne nouvelle n'arrive jamais seule, Jacob Bréhoum pourrait retrouver sa place de titulaire dès demain. Arrivé cet été, le milieu de terrain danois a déjà séduit tout le monde, à tel point que certains se demandent ce qu'il fait en seconde division. L'intéressé a répondu à cette question hier en conférence de presse.
2: For me, I didn't go here because of the league. I went here because of the club.
3: J'ai pas choisi la Saint-Étienne pour la division dans laquelle elle évolue, mais plutôt pour le choix du club. C'est un club qui a une très grande histoire et qui a de très grandes ambitions. Et voilà, le fait que l'équipe soit aujourd'hui en Ligue 2 n'est pas vraiment entré dans les paramètres que j'ai étudié. J'ai juste envie de participer à ramener ce club en Ligue 1 parce que c'est vraiment le minimum pour la Saint-Etienne.
1: Des propos recueillis par Matteo Susa, Dunkerque et Saint-Etienne, 6e journée de Ligue 2. C'est donc demain à 20h. En parlant de foot, il y avait encore de la Ligue des Champions hier soir avec la suite de la première journée de la phase de Ligue. Il y avait notamment l'entrée en lice du dernier club français après le LOSC et le Paris Saint-Germain. C'est le RC Lens qui jouait. Les Lensois se sont imposés 3-2 face au Slavia Prague au bout du suspense avec 2 buts dans le temps additionnel de la partie.
0: Et puis eux vont mouiller le maillot ce week-end.
1: Ouais, les participants à la Swim Run au cœur des gorges de la Loire. Les athlètes inscrits vont enchaîner course à pied et natation en eau libre. Ça commence demain sur la base nautique de Saint-Victor-sur-Loire. Il y a différents parcours.
0: Et enfin, on termine par la météo. Quel temps fait-il aujourd'hui, mais surtout ce week-end, Valentin?
1: Ouais, d'abord, aujourd'hui, ça va être à nouveau une journée ensoleillée, malgré quelques tout petits nuages ce matin. Et il va y avoir globalement un grand ciel bleu, notamment cet après-midi. Côté température, on devrait atteindre les 21 degrés pour les maxi à Firmini dans l'Andenne, 23 à Saint-Etienne et à Saint-Chamond, 24 à Montbrison, à Rouen et à Rive-de-Gier, 25 degrés à Charluy et jusqu'à 27 degrés à Saint-Pierre-de-Beuf. Et puis pour ce qui est du week-end, eh bien on aura encore le droit à du soleil. Les températures vont, elles, un tout petit peu remonter. On pourrait franchir la barre des 30 degrés pour les maxi à certains endroits du département.
0: Eh bien, merci beaucoup Valentin, on te retrouve dans un instant. Et puis nous, on va jouer vos places pour Génération Céline. Ça va se gagner dans un instant après Rosalia et The Weeknd, La Fama.

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1: Et je vous offre vos places maintenant pour aller voir Céline à Saint-Étienne au Zénith. Alors que le spectacle sera le lendemain au Scarabée de Rillage. Vos deux places pour le Zénith de Saint-Étienne maintenant. Combien de spectateurs Céline Dion réunit-elle au total au Stade de France les 19 et 10 et 20 juin 99? Elle avait blindé le Stade de France sur ces deux dates. Combien, à votre avis, environ 180 000 ou 60 000? Vous pensez avoir la réponse? Eh bien, Karine vous attend maintenant au standard. Bonne chance.
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1: Ah, ce matin, je n'ai que 4 places et je vais en offrir 2 maintenant. À qui? Peut-être si elle a la bonne réponse, Karine. Bonjour.
2: Bonjour, à Laurie de Firminy.
1: Eh bien, bonjour Laurie.
3: Bonjour à tous.
1: Bienvenue à toi, Laurie de Firminy. Je te laisse te présenter. Tu fais quoi dans la vie?
3: Je suis assistante commerciale dans un service export.
1: D'accord, très bien. Tu vends quel type de produit?
3: De l'outillage à main.
1: D'accord, très bien. Et tu bosses sur Saté, non?
3: Sur le jambon Feugerolles.
1: Eh bien, très bien. Laurie, je te souhaite la bienvenue. Tu es une fan de Céline Dion?
3: Oui, j'aime beaucoup Céline Dion.
1: Bon.
3: Comme beaucoup de personnes, je pense.
1: Eh ben, oui. Vu le succès des concerts parisiens qui vont débuter demain, combien de spectateurs, selon toi, Laurie, Céline Dion avait-elle réuni au Stade de France les 19 et 20 juin 99? Est-ce qu'elle en avait réuni environ 180 000 ou 60 000?
3: 180
1: 000. Oui, ça avait été énorme, avec notamment parmi ses concerts la présence sur scène de Jean-Jacques Goldman qui avait rejoint Céline pour J'irai où tu iras. L'ambiance était énorme. Félicitations, je t'offre tes 2 places pour aller voir ce spectacle tribute Génération Céline. Ce sera le vendredi 2 octobre au Zénith de Saint-Étienne. Merci d'avoir joué, Laurie.
3: Merci à vous tous et bonne journée.
1: Eh bien, écoute, bonne journée à toi aussi. Tu bosses aujourd'hui?
3: Je bosse.
1: Eh bien, écoute, bon taf avant le week-end et puis je te souhaite un très bon week-end. Merci.
3: Merci, ça commence bien.
1: Oui, exactement. Bonne journée à toi, Laurie. Salut.
3: Au revoir, merci.
1: Merci aussi à toi, Karine. C'est pas facile, le standard, hein, sur des jeux comme ça.
2: Encore, ah,
1: ben,
2: d'ailleurs.
1: Oui, mais oui, et puis c'est pas fini. Il me reste 2 places. Regardez,
2: oui.
1: Elles sont là, les 2 places. Eh bien, je vous les offre tout à l'heure, avant 10h, promis. Je vous offre maintenant le hit de Taylor Swift, c'est Style. Je vous souhaite un bon début de journée à l'écoute du plus grand Morning de la Loire.

0: Allez, dans un instant, Adèle Castillon. J'aime beaucoup ce titre. Été avec toi, ça arrive dans quelques instants. Et les infos avec Valentin.
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32: Eh bien, c'est assez tranquille ce matin sur les routes. Soyez prudents, il y a quand même un petit peu de monde sur la RN 88 depuis Firminy lorsque vous arrivez sur Saint-Thé.
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0: 7h30, voici un nouveau point sur l'actu locale avec Valentin Barthévion. Bonjour.
1: Bonjour Christophe, bonjour à tous.
0: À la une, la SS est au quasi complet avant d'aller dans le nord.
1: Ouais, excepté Paul Aymar, tout le monde est sur le pont à Saint-Étienne à la veille du match face à Dunkerque pour la 6e journée de Ligue 2. Et leader avec 5 victoires en 5 journées, les Stéphanois vivent un début de saison parfait et historique. Attention donc au risque de suffisance avant 2 déplacements à venir, même si le coach Yann Kaflo n'y croit pas trop.
2: I don't feel like the team feels any of this.
3: Je n'ai pas l'impression que l'équipe soit gagnée par l'euphorie. J'ai plutôt l'impression de voir une équipe qui est calme, concentrée et très au fait de la réalité dans laquelle on est aujourd'hui. Ils sont conscients qu'ils font des choses bien. Ils comprennent aussi qu'on est encore loin de ce qu'on a envie de faire. Et cette partie de concentration sur ce qu'on doit faire est très importante. Donc tant qu'on sera dans cette optique, je pense qu'on sera capable de s'améliorer. Et si ça n'était plus le cas, je pense qu'on aura davantage de problèmes à progresser.
1: Des propos recueillis par Matteo Susa, Dunkerque et Saint-Etienne, c'est donc demain à 20h du foot. Il y en a aussi à l'Envol Stadium dès ce soir à André-Jeu-Boutéon. La BFC reçoit Lyon-la-Duchère pour un mini derby dans le cadre de la 4e journée de National 1. 8e au classement, les Faucons espèrent bien s'imposer face au dernier. Le coup d'envoi sera donné à 19h30.
0: Dans le reste de l'actu, l'ancien maire de Saint-Étienne, Gaël Perdriau, s'est réveillé en prison ce matin.
1: Ouais, il a été reconnu hier coupable de l'ensemble des faits qui lui étaient reprochés dans cette affaire du chantage à la vidéo intime. La cour d'appel de Lyon a rendu son délibéré à la suite du procès en appel. Il a écopé de la même peine que celle prononcée en première instance, soit 5 ans de prison, dont 4 ans ferme avec mandat de dépôt, mais aussi de 10 ans d'inéligibilité au lieu de 5. On vous a mis toutes les infos sur activeradio.com. À Chavanay, les travaux de reconstruction des ouvrages se poursuivent. Le département de la Loire a fait un point de situation hier. On rappelle que la commune du Pilat avait subi de plein fouet les intempéries d'octobre 2024. Concernant le pont de Chorieux, le calendrier sera tenu. Le chantier entre dans sa dernière phase et la circulation sur l'ouvrage sera à nouveau possible le mois prochain. Au sujet du pont sur la Valencise, ce sera un petit peu plus long puisque le chantier a débuté le 27 juillet dernier.
0: À Saint-Chamond, il termine les derniers préparatifs.
1: Ouais, les forains, la Vogue démarre demain pour une semaine de fête. Jusqu'au 20 octobre, manège, peluche et gourmandise, vous allez pouvoir vous régaler. À Firminy aussi, le rallye des Noix est de retour. C'est la 48e édition organisée par la Ligue Auvergne de sport automobile. Ça se passe entre aujourd'hui et demain. Attention, vous le savez certainement si vous habitez la commune de Firminy. Le stationnement est interdit sur la totalité du parking de la gare depuis 6h ce matin et jusqu'au dimanche 14h. Et puis on en parlait hier, la braderie des commerçants qui a débuté au centre-ville de Saint-Étienne continue aujourd'hui et jusqu'à demain. Vous allez pouvoir faire de belles affaires, ça se passe entre 10h et 19h.
0: Et nous, on termine par la météo du jour et du week-end, Valentin.
1: Et encore une journée ensoleillée. Côté température, c'est comme depuis mercredi, on gagne un petit peu, on gagne quelques petits degrés. On devrait atteindre les 21 pour les maxi à Firminy, 23 à Saint-Etienne et à Saint-Chamond, 24 à Montbrison, 24 à Roanne et à Feur, 25 à Charlieu et jusqu'à 27 degrés à Saint-Pierre-de-Beuf. Pour ce qui est du week-end, on aura encore le droit à du soleil et des températures maxi qui pourraient franchir à la barre des 30 degrés.
0: Eh ben merci beaucoup Valentin, on te retrouve dans un instant avec Karine. Les petites infos du jour arrivent. Le temps de s'écouter J Balvin avec Adult.

0: petites infos du jour. Bonjour.
1: Bonjour, nous sommes le vendredi 11 septembre. On souhaite une bonne fête aux Adelphes. Oui, aux Adelphes ce matin.
2: Ce sont des travailleurs tendres, idéalistes et sensibles. Ils sont ambitieux et fiers.
1: Eh bien, bonne fête aux Adelphes. Aujourd'hui, 11 septembre, bien évidemment, on pense aux événements tragiques survenus à New York, à Washington et en Pennsylvanie le 11 septembre 2001. C'est pour honorer cette mémoire et puis, bien évidemment, tous les autres attentats et les actes de terrorisme barbares qui ont lieu à travers le monde, que cette journée mondiale de lutte contre le terrorisme est désormais célébrée le 11 septembre. Je voulais maintenant vous parler d'un film qui est sorti aussi un 11 septembre. Si je vous passe cet extrait, c'est pas récent. Le film est sorti en 1974. Je vois Karine froncer un petit peu les sourcils. Non. Tu cherches,
2: bah, Valentin, t'as pas la ref.
3: C'est un film d'horreur.
1: Oui, exactement.
3: Il a un masque même.
1: L'Exorciste.
3: Ouais, il a un masque, non?
1: Non, tu mets un doute. Oui.
3: Peut-être. Il n'y a pas de doute.
1: Mais merci. Merci Valentin, tu as raison de revenir sur ce film qui date de mon année, mais je sais que votre génération, vous aimez beaucoup les films d'horreur. Je me trompe?
3: C'est vrai.
1: J'ai l'impression que vous aimez plus les films d'horreur que nous les aimions à l'époque. En tout cas, il est sorti il y a 32 ans et ça a été d'ailleurs un... ça a fait beaucoup de bruit. Ce film réalisé par William Friedkin est arrivé en France avec une réputation sulfureuse parce que après sa sortie américaine, quelques temps avant, il y avait eu des évanouissements dans les salles, des crises de panique, des spectateurs qui quittaient la salle en larmes, des prêtres venaient bénir les cinémas, enfin un truc de dingue.
2: Ah ouais,
1: tel
2: carrément.
1: Point. Ah ouais. Jamais un film n'avait provoqué une telle réaction collective, à tel point que Linda Blair, qui était l'actrice âgée seulement de 14 ans, devient une figure très controversée. Elle était protégée par des gardes du corps, tant les menaces et les réactions extrêmes se multipliaient.
3: Wow.
1: Vous l'avez vu, donc Valentin l'a vu. Bravo.
3: Non, mais je l'ai pas vu en entier.
1: Mais t'as la ref.
3: Oui, j'en ai déjà entendu parler.
1: Alors je crois que je ne l'ai jamais vu. Honte à moi.
2: Moi non plus. Ouais. J'aime pas les films d'horreur.
1: Moi, je suis pas fan non plus. Je regarde plutôt un film pour me détendre.
2: Oui, voilà.
1: Pas l'inverse. C'était la sortie à 32 ans de L'Exorciste. Je vous cite José Arthur aujourd'hui. J'aime beaucoup. C'est une petite pépite. C'est un acteur français, homme de radio. La voici. Le jour où les esturgeons apprendront le prix du caviar, ils deviendront prétentieux. Voici Le Retour des Hits, un titre que j'aime beaucoup. Voici Robin S. Ça s'appelle Show Me Love.

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1: Voici votre taroscope de ce vendredi 11 septembre. Les béliers, une ancienne dette vous sera réclamée. Trouvez un arrangement pour ne pas perturber l'équilibre un peu précaire.
2: Taureau, suite à une réalisation professionnelle, profitable et bénéfique, vous évoluerez de manière positive.
3: Gémeaux, l'union que vous souhaitez réaliser sera le déclencheur d'un changement important en vous.
4: Réjouissez-vous.
5: Les cancers, vos projets sérieux peuvent facilement trouver crédit auprès de personnes compétentes en la matière.
6: Les lions, eh bien, si vous n'adoptez pas de bonnes habitudes, vous ne pourrez pas vous libérer de vos ennuis.
7: Les vierges, ayez confiance, détendez-vous, soyez patient et vous trouverez finalement ce que vous recherchez.
8: Balance, les arrangements ou les accords qui seront trouvés favoriseront sans aucun doute l'élaboration de nouveaux projets.
9: Scorpion, malgré les obstacles que vous devez surmonter, vous réaliserez des associations où vous trouverez des échos favorables.
10: Les sagittaires, vous êtes tenus par des engagements un peu contraignants, mais qui vous permettent une emprise au sein du foyer.
11: Capricorne, votre habileté et votre flair sur le plan financier vous permettent de prendre des décisions et des initiatives originales.
12: Verseau, si vous décidez brusquement d'aller rendre justice, soyez tolérant et compréhensif envers vos interlocuteurs.
13: Enfin, poisson, soyez sélectif et inflexible dans vos décisions et vous saurez faire face au bouleversement.
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0: plus grand morning de la Loire et je suis content de commencer cette saison 2 et ça part plutôt fort après avoir repris. 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Voici pour le retour des Italex Warren. Fever Dreams arrive dans un instant. Fait également un point sur vos conditions de circulation. À tout de suite.
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3: Et toujours un petit peu de monde ce matin sur la RN88, essentiellement lorsque vous arrivez sur Saint-Étienne-de-Puy-Firminy. Beaucoup moins que ce que nous avons connu durant la semaine. Ça coince également un petit peu ce matin sur la bretelle d'accès RN88 à 72 au niveau de Saint-Jean-Bonnefonds. Et puis un léger bouchon ce matin, plus petit que d'habitude également, au niveau d'Andrézieux, si vous venez de la D498. Restez prudents.
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0: Alex Warren, Fever Dream dans un instant. Louane, conduire, ce sera juste après les infos présentées dans un instant par Valentin Barthévian et la météo du week-end notamment.
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0: bienvenue, bon début de journée. Vous écoutez le plus grand morning de la Loire. Il est 8h. Et on fait un point sur l'actu locale avec Valentin Barthévian. Rebonjour Valentin.
1: Bonjour Christophe, bonjour à tous.
0: À la une, l'ancien maire de Saint-Étienne, Gaël Perdriau, s'est réveillé en prison ce matin.
1: Ouais, il a été reconnu hier coupable de l'ensemble des faits qui lui étaient reprochés du team de Lyon en appel de la MNC procès ferme avec mandat de dépôt, mais aussi 10 ans les infos. Deux centaines d'années ont été arrêtées mardi à Saint-Étienne. C'est qu'il n'était plus à moins de 40 cambriolages dans la Loire depuis le début de l'année. Ils avaient leur victime en pleine journée.
0: Elle est en construction. Ce
1: département de la Loire a fait un appel avec 8 mois d'octobre 2024. Le calendrier sera tenu, le chantier entre dans sa dernière phase et la circulation sur l'ouvrage sera à nouveau possible le mois prochain. Au sujet du pont sur la Valencise, ce sera un peu plus long puisque le chantier a débuté le 27 juillet dernier. En sport, en basket, le SCAB va jouer un match amical pour la bonne cause ce soir à Unieux avant la reprise en Elite 2. Un nouveau match de préparation face à Aix-Maurienne Basket qui aura lieu à 19h au gymnase Anatole France à Unieux, donc dans l'Andenne. Les fonds récoltés seront reversés à l'association Cœur d'Afrique qui accompagne des projets portés par les populations locales sénégalaises.
0: En foot, les Verts sont quasi au complet avant d'aller affronter Dunkerque.
1: Excepté Paul Aimard, tout le monde est disponible à Saint-Étienne à la veille de se rendre dans le Nord. Leader avec 5 victoires en 5 journées, les Stéphanois vivent un début de saison plus que parfait. Et comme une bonne nouvelle n'arrive jamais seule, Jacob Breum pourrait retrouver sa place de titulaire dès demain. Arrivé cet été, le milieu de terrain danois a déjà séduit tout le monde, à tel point que certains se demandent ce qu'il fait en seconde division. L'intéressé a répondu à cette question hier en conférence de presse.
2: For me, I didn't go here because of the league. I went here because of the club.
3: J'ai pas choisi la Saint-Étienne pour la division dans laquelle elle évolue, mais plutôt pour le choix du club. C'est un club qui a une très grande histoire et qui a de très grandes ambitions. Et voilà, le fait que l'équipe soit aujourd'hui en Ligue 2 n'est pas vraiment entré dans les paramètres que j'ai étudié. J'ai juste envie de participer à ramener ce club en Ligue 1 parce que c'est vraiment le minimum pour la Saint-Étienne.
1: Des propos recueillis par Matteo Susa, Dunkerque et Saint-Etienne, 6e journée de Ligue 2. C'est donc demain à 20h. En parlant de foot, il y avait encore de la Ligue des Champions hier soir avec la suite de la première journée de la phase de Ligue. Et il y avait notamment l'entrée en lice du dernier club français. Après le LOSC et le Paris Saint-Germain, c'est le RC Lens qui jouait. Les Lensois se sont imposés 3-2 face au Slavia Prague. Au bout du bout du bout du suspense avec 2 buts dans le temps additionnel de la partie.
0: Et puis eux vont mouiller le maillot ce week-end.
1: Les participants à la swim run au cœur des gorges de la Loire. Les athlètes inscrits vont enchaîner course à pied et natation en eau libre. Ça commence demain sur la base nautique de Saint-Victor-sur-Loire. Il y a différents parcours. On vous a mis toutes les informations sur activeradio.com.
0: Alors en parlant du week-end, ça tombe bien, à quelle météo doit-on s'attendre ce week-end, mais avant cela, aujourd'hui.
1: Ouais, d'abord aujourd'hui, effectivement, on finit la semaine en beauté, avec à nouveau une journée ensoleillée, un peu comme hier. Les quelques petits nuages qu'on pourrait voir ce matin laisseront place à un grand ciel bleu cet après-midi. Côté température, on devrait atteindre les 21 degrés pour les maxi à Firmini, 23 à Saint-Etienne, 24 à Montbrison, 24 également à Roanne, à Rive-de-Gier et à Feurs, 25 à Charlieu et jusqu'à 27 degrés du côté de Saint-Pierre-de-Beuf. Pour ce qui est du week-end, on aura encore le droit à du soleil, les températures vont un tout petit peu remonter, on pourrait franchir la barre des 30 degrés pour les maxi.
0: Bien, merci Valentin. Voici le quiz expresso dans un instant, juste après Loan, conduire. 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
1: Allez, bienvenue dans le plus grand morning de la Loire avec le plus grand quiz. Le quiz expresso, celui qui réveille les neurones le matin. On va rappeler la situation, Karine. Qui avons-nous en tête ?
2: C'est Patrick de Saint-Chamond, il a 4 points.
1: Et aujourd'hui, nous allons accueillir qui ?
2: Sandrine de Saint-Jean-Bonnefonds.
1: Elle va devoir tenter de battre Patrick sur le fil en répondant à plus de 4 questions. Bonjour Sandrine ! Sandrine ? Ouais, comment vas-tu ?
3: Très bien.
1: Ah, très bien. J'espère mieux que la connexion qui n'est pas top pour l'instant. Tu fais quoi dans la vie, Sandrine ?
3: Je ne travaille pas, je m'occupe de mes petites filles.
1: Oh, très très bien. C'est déjà beaucoup de boulot, ça.
3: Ouais.
1: Eh bien, écoute, Sandrine, et puis ça tombe bien, bah, bonne fête. Hein, c'est la fête des grands-parents aujourd'hui. D'ailleurs, on en parle dans le thème du jour. Voici
3: Merci.
1: Le quiz expresso, Sandrine.
0: Avec Chocolatisan et la cabane à café.
1: Alors, je te rappelle le principe, tu vas avoir 30 secondes pour essayer de répondre aux questions que je vais te poser. Si jamais tu n'as pas la réponse, ce qu'il faut faire, c'est me donner une réponse fausse, ce qui te vient à l'esprit pour passer à la suivante. Ça marche ?
3: Ça marche.
1: Allez, Sandrine, c'est parti. Dans quelle ville se déroule principalement le film Taxi ?
3: New York.
1: De quel groupe Freddie Mercury est-il le chanteur ?
3: Queen.
1: Oui, combien font 12 moins 7 ?
3: 5.
1: Oui, comment s'appelle la galette de pommes de terre typique de la Loire ?
3: La ratée.
1: Quel chanteur est surnommé The King ?
3: Je n'ai idée, je sais pas.
1: Quelle est la nationalité du nouveau coach des Verts, Yann Cafro ?
3: Allemand.
1: Ah là là là, c'est dommage, c'est le stress. Combien ça fait de réponses, Karine ?
2: Ça nous fait 3 points.
1: Ça nous fait 3 points, c'est dommage. Il manque la ville où se déroule le film Taxi, c'est Marseille.
3: Ah oui, oui, oui.
1: C'est Marseille, bébé. Et The King, c'est Elvis. Elvis Presley, The King of Rock and Roll. Et oui, et puis Yann Cafro, il est écossais.
3: D'accord.
1: Voilà, Sandrine. En tout cas, merci d'avoir joué. Tu sais que tu peux revenir quand tu veux, il suffit de te réinscrire, il n'y a pas de souci. C'est une grande famille, le plus grand morning de la Loire. Tu reviens jouer avec nous quand tu veux, ok ?
3: D'accord, merci beaucoup.
1: Belle journée à toi Sandrine, au revoir.
3: Bonne journée à vous, merci, au revoir.
1: Salut, au revoir. Et voici pour le retour d'Hit, un titre que j'aimais beaucoup, Shaim. Et alors, c'est tout de suite. Et après, on évoque ce thème, le thème du jour. Vos meilleurs souvenirs d'enfance avec vos grands-parents, vous continuez à réagir sur les réseaux, sur Insta et sur Facebook. Bon début de journée les amis.

0: Au Morning de la Loire ce matin, on célèbre les grands-parents, c'est leur journée mondiale, c'est sympa tout plein. Il y a la journée des grands-mères, des grands-pères, il n'y avait pas les grands-parents. Eh ben, on vous demandait sur les réseaux quels sont vos bons souvenirs d'enfance. Vous réagissez pour Nathalie, juste les moments simples de la vie avec mes grands-parents, de l'amour, du respect, des souvenirs. Plein la tête, sans portable et de l'amour, mais goûté avec les tartines de baguette fraîche que mémé allait nous chercher exprès. Quelle tartine avec du beurre et de la confiture. Des bons souvenirs aussi pour Caroline qui se souvient des râpés et des matfins que faisait mamie. On passait nos vacances en Haute-Loire près de Saint-Paulien. Pour Sandrine, elle aussi c'était en Haute-Loire à Riotor. 52 ans aujourd'hui, mais mes souvenirs sont durant ces vacances les tartines de chocolat sur la cuisinière à bois. Karine, toi aussi tu as ces bons souvenirs?
1: Oui, j'en ai plein. Mes grands-parents avaient un appartement à Cagnes-sur-Mer et ils nous emmenaient pour les vacances avec les cousins, cousines.
0: Oh, génial.
1: Mon grand-père s'occupait de chevaux à l'hippodrome là-bas et il nous emmenait voir les chevaux, c'était super.
0: Ah, des bons souvenirs,
1: oui.
0: Exactement. Alors moi, c'était pas à Cagnes, c'était à Périgneux. Mais quel bon souvenir à la campagne à Périgneux. Donc, il y a les souvenirs des endroits où on allait et peut-être des bons petits plats, des petites spécialités.
1: Oui, ils savaient bien cuisiner, hein, les grands-parents. Ouais.
0: Alors toi, c'est quoi le souvenir de tes grands-parents?
1: Nourriture, les pommes dauphines de ma grand-mère.
0: Ah là là. Bah, qui serait bien allé avec le foie de veau que faisait la mienne. Un foie de veau avec un jus, il était noir, petite. La casserole, je te dis pas, elle était déjà bien utilisée. Caloté, on dit, c'est ça, hein,
1: je crois,
0: une poêle qui a. Enfin bon, bref, je suis pas spécialiste, mais oui, le bon foie de veau avec ce jus noir. Quel bonheur. Vous continuez à réagir. Quels sont vos bons souvenirs d'enfance avec vos grands-parents? On en parle ce matin dans le plus grand morning de la Loire. David Guetta maintenant avec Baby Don't Hurt Me.

0: Camille, et oui, je corrige Karine, c'est bien culotté une poêle. Hein. Voilà.
1: D'accord.
0: Oui, ce que j'ai dit, moi, c'est.
1: À une lettre près.
0: Oui, culotté, oui, ça concerne une autre partie, même si c'est toujours à poil aussi, hein, puisque je parlais des poils. Voilà pour la petite question. Le petit lapsus de ce matin. Tamim Pala et Jenny avec Dracula, ça arrive dans moins. Dans quelques minutes. Décidément, ça va pas réveiller. Hein. C'est trop dur les jeudis soirs. À tout de suite.
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0: Futé. Et voici votre petit point de circulation. C'est bien plus calme ce matin que ce que nous avons connu durant cette semaine. Il y a toujours par contre un peu de monde ce matin sur la RN 88 depuis Firminy lorsque vous arrivez sur Saint-Etienne. Et puis un peu d'attente sur la bretelle d'accès RN 88 à 72 au niveau de Saint-Jean-Bonnefond. Bougez pas, dans un instant, c'est ma carte blanche musicale du vendredi. On va se faire plaisir. Juste après, Tim Impala et Jenny avec Dracula.
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1: Bon, si ça vous plaît pas, revenez dans 3 minutes 30.
2: On l'a vu, Karine, la carte blanche musicale du vendredi. Si tu l'avais, toi, tu mettrais quoi là? Tu passes le morceau que tu veux. Et aujourd'hui, comme c'est vendredi, un morceau festif, tu sais, le morceau
3: ah,
2: où,
3: festif.
2: Où t'as envie de monter le son dans la voiture et te dire, punaise,
3: moi, je mettrais
2: que c'est
3: de la
2: bon.
3: Musique italienne, donc bon.
2: Mais tu sais quoi, je te donnerai ma carte musicale, je te la confie une des semaines à venir, peut-être la semaine prochaine si tu veux. Je peux te donner ma carte, allez, une fois.
3: Allez, ok, ça marche. Ça.
2: Mais moi, ce matin, j'avais envie de vous passer. Je crois que durant toute ma carrière de DJ, il y a deux morceaux avec lesquels j'attaquais souvent les soirées parce que je le trouve festif et que voilà, surtout dans les soirées privées. C'est la BO de Grease. Tu te souviens de ce film?
3: Oui.
2: Avec Olivia Newton-John et j'ai mangé son nom. Aide-moi. Oui, voilà, John Travolta. J'ai jamais vu le film, je dois bien l'avouer, mais par contre, j'adore la BO. You're the one that I want. C'est ce que j'ai envie de vous passer ce matin. Montez le son, c'est la carte blanche, celle qui donne envie de faire la fête, de danser. Voici John Travolta et Olivia Newton-John sur la radio de la Loire.

0: Olivia Newton-John, You Are The One That I Want, c'était ma carte blanche du vendredi. Voici maintenant les infos, c'est avec Valentin Barthélion. Bonjour Valentin.
1: Bonjour Christophe, bonjour à tous.
0: À la une, la SS est au quasi complet avant d'aller dans le Nord.
1: Ouais, excepté Paul Aymar, tout le monde est sur le pont à Saint-Etienne. À la veille du match face à Dunkerque pour la 6e journée de Ligue 2, leader avec 5 victoires en 5 journées, les Stéphanois vivent un début de saison parfait et historique. Attention donc au risque de suffisance avant 2 déplacements à venir, même si le coach Yann Caflo n'y croit pas trop.
2: I don't feel like the team feels any of this.
3: Je n'ai pas l'impression que l'équipe soit gagnée par l'euphorie. J'ai plutôt l'impression de voir une équipe qui est calme, concentrée et très au fait de la réalité dans laquelle on est aujourd'hui. Ils sont conscients qu'ils font des choses bien. Ils comprennent aussi qu'on est encore loin de ce qu'on a envie de faire. Et cette partie de concentration sur ce qu'on doit faire est très importante. Donc tant qu'on sera dans cette optique, je pense qu'on sera capable de s'améliorer. Et si ça n'était plus le cas, je pense qu'on aura davantage de problèmes à progresser.
1: Un des propos recueillis par Matteo Susa, Dunkerque et Saint-Etienne, c'est donc demain à 20h du foot. Il y en a aussi à l'Envol Stadium dès ce soir à André-Jeu-Boutéon. La BFC reçoit Lyon-la-Duchère pour un mini-derby dans le cadre de la 4e journée de National 1. 8e au classement, les Faucons espèrent bien s'imposer face au dernier. Le coup d'envoi sera donné à 19h30.
0: Dans le reste de l'actu, l'ancien maire de Saint-Etienne, Gaël Perdriau, s'est réveillé en prison ce matin.
1: Ouais, il a été reconnu coupable hier de l'ensemble des faits qui lui étaient reprochés dans cette affaire du chantage à la vidéo intime. La cour d'appel de Lyon a rendu son délibéré à la suite du procès en appel. Il a écopé de la même peine que celle prononcée en première instance, soit 5 ans de prison, dont 4 ans ferme, avec mandat de dépôt, mais aussi de 10 ans d'inéligibilité au lieu de 5. On vous a mis toutes les informations sur activeradio.com. À Chavanay, les travaux de reconstruction des ouvrages se poursuivent. Le département de la Loire a fait un petit point de situation hier. On rappelle que la commune du Pilat avait subi de plein fouet les intempéries d'octobre 2024. Alors concernant le pont de Chorieux, le calendrier sera tenu, le chantier entre dans sa dernière phase et la circulation sur l'ouvrage sera à nouveau possible le mois prochain. Au sujet du pont sur la Valencise, ce sera un petit peu plus long puisque le chantier a débuté le 27 juillet dernier.
0: À Saint-Chamond, il termine les derniers préparatifs.
1: Les forains, la Vogue démarre demain pour une semaine de fête. Jusqu'au 20 octobre, manège, peluche et gourmandise, vous allez pouvoir vous régaler. À Firminy, le rallye des Noix est de retour également. C'est la 48e édition organisée par la Ligue Auvergne de Sport Automobile. Ça se passe entre aujourd'hui et demain. Attention, hein, vous le savez certainement si vous habitez Firminy, le stationnement est interdit sur la totalité du parking de la gare jusqu'à dimanche 14h. Et puis, on en parlait hier, la braderie des commerçants qui a débuté au centre-ville de Saint-Etienne continue aujourd'hui. C'est jusqu'à demain. Vous allez pouvoir faire de belles affaires. Ça se passe entre 10h et 19h.
0: Et on passe à la météo de ce vendredi du week-end, Valentin.
1: On finit la semaine en beauté avec une journée à nouveau ensoleillée. Hein. Comme hier, les quelques tout petits nuages qu'on pourrait avoir ce matin laisseront place à un grand ciel bleu cet après-midi. Côté température, c'est comme depuis mercredi. On gagne quelques petits degrés quand même. On devrait atteindre les 21 degrés pour les maxi à Firminy, 23 à Saint-Etienne et à Saint-Chamond, 24 à Montbrison, à Rouen et à Rive-de-Gier, 24 à Feur, 25 à Charlieu et jusqu'à 27 degrés à Saint-Pierre-de-Beuf. Et puis pour ce qui est du week-end, on aura encore le droit du soleil. Les températures vont, elles, un tout petit peu remonter. On pourrait franchir la barre des 30 degrés pour les maxi à certains endroits du département.
0: Merci Valentin. Voici les petites infos du jour juste après Naïka.

0: c'était One Track Mind.
1: 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Bonjour.
0: Et bonjour, nous sommes le vendredi 11 septembre. On va souhaiter une bonne fête au Adelph, Karine.
2: Ce sont des travailleurs tendres, idéalistes et sensibles. Ils sont ambitieux et fiers.
0: Merci beaucoup pour les Adelph. Aujourd'hui, c'est la journée, bien évidemment, mondiale de lutte contre le terrorisme. Je dis bien évidemment, puisque cette journée est de mémoire et de solidarité envers toutes les victimes du terrorisme. Et bien évidemment, en lien avec les attentats qui étaient survenus à New York, à Washington et en Pennsylvanie le 11 septembre 2001. Ce matin, je vous ai passé cette BO. L'exorciste. Il sortait en France le 11 septembre 1974. Alors, on a eu un petit correctif. Ce film qui a fait beaucoup débat était extrait issu d'une histoire vraie au Mexique. Une fille envoûtée. Et il n'y a pas de masque, Valentin. C'est Olivier qui nous a dit il n'y avait pas de masque. C'est son visage qui a dû te... Excuse-moi, je te mets le micro.
3: Je ne savais pas non plus.
0: Non, mais j'avoue, je ne fais pas le malin. Je n'ai jamais vu le film. Je n'aime pas les films d'horreur.
3: Tu me balances ouvertement devant toute la Loire. T'es un sycophante. Vraiment, t'es un sycophante, Christophe.
0: Alors, sycophante, la définition ?
3: Bah, vous irez voir par
0: d'accord,
3: vous-même.
0: Merci.
3: En tout cas, sachez que le mot est très bien employé.
0: Bon, ok, je ne l'ai pas, tu vois. Ça fait deux points pour toi. Je suis deux down. Je suis en train de perdre le match play. Je vous disais que l'exorciste est arrivé. Et voilà, aux États-Unis, évanouissement, crise de panique, spectateurs qui ont quitté la salle en larmes, des prêtres venus bénir les cinémas. Jamais un film n'avait provoqué une telle réaction collective. Il était sorti en France le 11 septembre 1974. Voilà, mais Valentin, pas de soucis, toi, tu es adepte des films.
3: Non, mais c'est vrai, je savais pas, j'ai voulu la tenter. Mais en soi, c'est un masque, parce que du coup, vous vous doutez bien que la personne qui joue le rôle. Elle n'a pas vraiment cette tête-là.
0: On va pas s'enfoncer. Là par contre, on n'a pas vu le film.
3: Non, mais j'essaie de trouver une justification. Vu qu'elle est maquillée, la personne qui joue le rôle du méchant, en soi, on peut considérer ça comme un masque, quoi.
0: Oui, voilà. On va passer à la citation, si tu veux bien.
3: Je peux toujours avoir raison.
0: Là, on est en train de ramer. Je ne vous dis pas l'émission du vendredi.
3: Je rigole, bien sûr, je rigole.
0: Elle est pas finie. La citation, elle est signée José Arthur. J'aime beaucoup. C'est une petite pépite. Le jour où les esturgeons apprendront le prix du caviar, ils deviendront prétentieux.

0: Il est là, les enfants. Il est là, Valentin Barthélemy. Et la belle histoire du jour. Quelle est la belle histoire de ce vendredi?
1: Alors, désolé, faute d'avoir trouvé une autre très belle histoire. Je vais à nouveau vous parler d'animaux aujourd'hui. T'adores ça, Christophe.
0: Ouais.
1: En surfant sur Facebook, je suis tombé sur un post de la police nationale de la Loire hier avec une photo assez difficile à regarder, je vous l'accorde, un chien complètement squelettique, la peau sur les os, un regard de tristesse dans le vide. Ce chien, il s'appelle Shelby, c'est un American Staff Bully âgé de 6 ans et il a été découvert par les forces de l'ordre qui accompagnaient mercredi un huissier de justice dans un appartement à Saint-Chamond dans le quartier du Creux. D'après le Progrès, l'animal, qui est une femelle, était dans une pièce où il y avait de nombreux excréments au sol. Le locataire, un homme de 31 ans, a alors été interpellé et placé en garde à vue. Il va être poursuivi pour maltraitance animale. Il aurait, selon ses dires, récupéré Shelby auprès d'une connaissance qui habite le secteur pour s'en occuper pendant l'été. Shelby, en tout cas, était confié aux équipes de la Société Protectrice des Animaux de Lyon. Elle va donc pouvoir reprendre des forces et être dans un meilleur environnement. Bref, c'est la belle petite histoire du jour. On n'en parle pas souvent, hein, mais la mission des policiers s'exerce aussi auprès des animaux en portant secours à ceux qui ne peuvent pas se défendre.
0: Merci beaucoup, Valentin. Karine, tu veux réagir?
2: Non, mais c'est très bien.
0: Très belle histoire.
1: Faut sauver les animaux, c'est important.
0: Merci, mon petit Valentin.
1: Je sais que tu les aimes pas, Christophe, les animaux.
0: Je vais te dire ça.
1: Si, je sais que.
0: C'est fou, quoi. Tu veux me mettre à dos les gens.
1: Tu le dis souvent que tu les aimes pas, c'est important.
0: Ah, c'est vache.
1: On les aime, les animaux. Sur Active, on les aime.
0: Mais oui, moi j'aime les animaux, bien évidemment. Je suis juste allergique un peu aux chats et aux chiens. Mais c'est tout. Mais allergique, voilà.
2: Moi j'ai un peu peur des chiens quand même.
0: Mais on les aime, bien évidemment. Voici le retour des.
1: Sauf les lions.
0: Mais si, j'aime tout. Yannick, c'est ça, là, le mec qui se mouille pas, tu sais.

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1: Et voici le taroscope de ce 11 septembre. Bélier, une ancienne dette vous sera réclamée. Trouvez un arrangement pour ne pas perturber l'équilibre un peu précaire.
2: Taureau, suite à une réalisation professionnelle profitable et bénéfique, eh bien vous évoluerez de manière positive.
3: Les Gémeaux, l'union que vous souhaitez réaliser sera le déclencheur d'un changement important en vous.
4: Réjouissez-vous.
5: Les Cancers, vos projets sérieux peuvent facilement trouver crédit auprès de personnes compétentes en la matière.
6: Les Lions, si vous n'adoptez pas de bonnes attitudes, vous ne pourrez pas vous libérer de vos ennuis.
7: Les Vierges, ayez confiance, détendez-vous, soyez patient et vous trouverez finalement ce que vous recherchez.
8: Les Balances, bien les arrangements ou les accords qui seront trouvés favoriseront sans aucun doute l'élaboration de nouveaux projets.
9: Les Scorpions, malgré les obstacles que vous devez surmonter, vous réaliserez des associations où vous trouverez des échos favorables.
10: Les Sagittaires, eh bien vous êtes tenus par des engagements un peu contraignants mais qui vous permettent une emprise au sein du foyer.
11: Capricorne, votre habileté et votre flair sur le plan financier vous permettent de prendre des décisions et des initiatives originales.
12: Les Verseaux, si vous décidez brusquement d'aller rendre justice, eh bien soyez tolérant et compréhensif envers vos interlocuteurs.
13: Enfin, les Poissons, soyez sélectifs et inflexibles dans vos décisions et vous saurez faire face aux bouleversements.
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4: 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Allez, le seul petit point difficile ce matin, c'est sur la RN88 en arrivant sur Saint-Étienne depuis Firminy. Restez prudents.
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0: Radio de la Loire, il est 9h, passé de deux petites minutes. Et voici les infos locales avec Valentin Barthévion. Bonjour Valentin.
1: Bonjour Christophe, bonjour à tous.
0: Et à la une, l'ancien maire de Saint-Étienne, Gaël Perdriau, s'est réveillé en prison ce matin.
1: Ouais, il a été reconnu coupable hier de l'ensemble des faits qui lui étaient reprochés dans cette affaire du chantage à la vidéo intime. La cour d'appel de Lyon a rendu son délibéré à la suite du procès en appel. Il a écopé de la même peine que celle prononcée en première instance, soit 5 ans de prison, dont 4 en ferme avec mandat de dépôt, mais aussi de 10 ans d'inéligibilité au lieu de 5. On vous a mis toutes les informations sur activeradio.com. Dans le reste de l'actualité, deux hommes âgés d'une trentaine d'années ont été arrêtés mardi à Saint-Étienne en flagrant délit de cambriolage. Et le moins qu'on puisse dire, c'est qu'ils n'étaient pas à leur coup d'essai. Ils sont soupçonnés d'avoir commis pas moins de 41 cambriolages dans la Loire depuis le début de l'année. Ils avaient l'habitude d'entrer chez leurs victimes en pleine journée pendant leur absence.
0: À Chavanay, les travaux de reconstruction des ouvrages se poursuivent.
1: Le département de la Loire a fait un petit point de situation hier. On rappelle que la commune du Pélat avait subi de plein fouet les intempéries d'octobre 2024, souvenez-vous. Concernant le pont de Chorieux, alors le calendrier sera tenu, le chantier entre dans sa dernière phase et la circulation sur l'ouvrage sera à nouveau possible le mois prochain. Au sujet du pont sur la Valencie, ce sera un petit peu plus long hein, puisque le chantier a débuté seulement le 27 juillet dernier. En sport, en basket, le SCAB va jouer un match amical pour la bonne cause à Unieux ce soir avant la reprise en Elite 2. Un nouveau match de préparation face à Aix-Maurienne Savoie Basket qui aura lieu à 19h au gymnase Anatole France. Les fonds récoltés seront reversés à l'association Cœur d'Afrique qui accompagne des projets portés par les populations locales sénégalaises.
0: En foot, les Verts sont quasi au complet avant d'aller affronter Dunkerque.
1: Ouais, excepté Paul Aymar, tout le monde est disponible à Saint-Étienne à la veille de ce match dans le Nord. Leader avec 5 victoires en 5 journées, les Stéphanois vivent un début de saison parfait. Et comme une bonne nouvelle n'arrive jamais seule, Jacob Brehoum, véritable maestro du jeu stéphanois, pourrait retrouver sa place de titulaire dès demain. Arrivé cet été, le milieu de terrain danois a déjà séduit tout le monde, à tel point que certains se demandent ce qu'il fait en seconde division. L'intéressé a répondu à cette question hier en conférence de presse.
2: For me, I didn't go here because of the league. I went here because of the club.
3: J'ai pas choisi la AS Saint-Etienne pour la division dans laquelle elle évolue, mais plutôt pour le choix du club. C'est un club qui a une très grande histoire et qui a de très grandes ambitions. Et voilà, le fait que l'équipe soit aujourd'hui en Ligue 2 n'est pas vraiment entré dans les paramètres que j'ai étudié. J'ai juste envie de participer à ramener ce club en Ligue 1, parce que c'est vraiment le minimum pour l'AS Saint-Etienne.
2: In Ligue 1, but yeah.
1: Un des propos recueillis par Matteo Susa, Dunkerque et Saint-Etienne. Sixième journée de Ligue 2, c'est donc demain à 20h. En parlant de foot, il y avait de la Ligue des Champions hier soir avec la suite de la première journée de la phase de Ligue. Il y avait notamment l'entrée en lice du dernier club français après le LOSC et le Paris Saint-Germain. C'est le RC Lens qui jouait. Les Lensois se sont imposés 3-2 face au Slavia Prague. Au bout du suspense avec deux buts dans le temps additionnel de la partie.
0: Et puis eux vont mouiller le maillot ce week-end.
1: Les participants à la swim run au cœur des gorges de la Loire. Les athlètes inscrits vont enchaîner course à pied et natation en eau libre. Ça commence demain sur la base nautique de Saint-Victor-sur-Loire. Il y a différents parcours. On vous a mis là encore toutes les infos sur activeradio.com.
0: Et on passe à la météo de ce vendredi, de ce week-end.
1: Encore une journée ensoleillée aujourd'hui. Les quelques tout petits nuages qu'on pourrait avoir ce matin laisseront place à un grand ciel bleu cet après-midi selon Météo France. Côté température, on va atteindre les 21 degrés pour les maxis à Firminy, 23 à Saint-Étienne et à Saint-Chamond, 24 à Montbrison, à Roanne et à Rive-de-Gier, 24 également à Feur, 25 si vous êtes à Charlieu et jusqu'à 27 degrés du côté de Saint-Pierre-de-Beuf. Pour ce qui est du week-end, on aura encore le droit du soleil. Les températures vont, elles, un tout petit peu remonter. On pourrait franchir la barre des 30 degrés pour les maxis.
0: Merci beaucoup, Valentin. On te retrouve tout à l'heure à 9h30 et pour l'actu télé du jour. Dans un instant, on joue. Je vous offre vos places pour Génération Céline juste après Dua Lipa et Angèle avec Fever.

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1: 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Pour gagner ces deux dernières places, il suffit de répondre à cette question. 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Je nous veux ou encore un soir? Vous avez la réponse, mais il est temps de la donner auprès de Karine qui vous attend au standard.
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1: Eh bien, ce sont les deux dernières places qu'il me reste. J'en ai pas d'autres. Ça ne sert plus à rien de me harceler. Je pourrais pas vous faire grand-chose pour vous. Par contre, là, on va les offrir à qui, les deux dernières?
2: À Laetitia de Sorbier.
1: Bonjour Laetitia.
3: Bonjour.
1: Bienvenue à toi Laetitia de Sorbier. Qu'est-ce que tu fais de beau dans la vie?
3: Je suis coiffeuse.
1: Ah, t'as ton salon ou tu travailles
3: oui,
1: chez quelqu'un?
3: J'ai mon salon.
1: Alors,
3: j'ai mon salon.
1: Bah vas-y, fais de la pub. Il s'appelle comment?
3: Couleur zen à la
1: Talodière. Couleur zen à la Talodière, bah Sorbier, avec plaisir.
3: Non, à la Talo.
1: À la Talo, pardon. À la Talo, c'est toi qui es de Sorbier. Voilà.
3: Ouais, c'est ça. Ouais.
1: Laetitia, exactement. Une petite question de sélection. Si tu connais bien Céline Dion, ça ne devrait pas poser de problème. Quelle chanson a marqué les retrouvailles de Céline Dion et de Jean-Jacques Goldman en 2016? Est-ce que c'était Je nous veux ou Encore un soir?
3: Encore un soir.
1: Eh bien, bonne réponse, Laetitia. Ça me fait plaisir de t'offrir ces deux dernières places. Elles sont pour toi, c'est pour le Zénith de Saint-Etienne le 2 octobre, le vendredi 2 octobre. Et puis je rappelle qu'il y aura une autre date, mais ce sera le lendemain du côté de Rouen au Scarabée.
3: Okay. Bah, Louis, merci
1: bon week-end à toi, Laetitia.
3: Ouais, merci, bon week-end.
1: Merci de nous écouter. Merci. Je te souhaite un bon week-end. Ciao, au revoir. Le retour des hits, merci beaucoup, Karine. Un titre que tu aimes beaucoup, c'est Bad Bunny.
2: Oui.
1: Voici Noé Bayol.

0: Anne Thinking Out Loud. Et à 9h30, on retrouvera Valentin Barthévian. L'essentiel de l'actu en moins d'une minute, c'est juste après ça.
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32: 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Allez, la bonne nouvelle, c'est qu'au niveau de la circulation, eh bien, tout est rentré dans l'ordre. Pas de difficultés à l'heure actuelle à vous annoncer. Restez prudents.
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0: Il est 9h30, voici l'essentiel de l'actu en moins d'une minute avec Valentin Barthévian.
1: À la une, deux hommes âgés d'une trentaine d'années ont été arrêtés mardi à Saint-Etienne en flagrant délit de cambriolage. Et moins qu'on puisse dire, c'est qu'ils n'étaient pas à leur coup d'essai. Ils sont soupçonnés d'avoir commis pas moins de 41 cambriolages dans la Loire depuis le début de l'année. Ils avaient l'habitude d'entrer chez leurs victimes en pleine journée pendant leur absence. En sport, en basket, le SCAP va jouer un match amical pour la bonne cause à Unieux ce soir avant la reprise en Elite 2. Un nouveau match de préparation face à Aix-Maurienne Savoie Basket. C'est à 19h au gymnase Anatole France. Les fonds récoltés seront reversés à l'association Cœur d'Afrique qui accompagne des projets portés par les populations locales sénégalaises. En foot, les Verts sont quasi au complet avant d'aller affronter Dunkerque demain, excepté Paul Emard. Tout le monde est disponible à Saint-Etienne. À la veille de se rendre dans le Nord, leader avec 5 victoires en 5 journées, les Stéphanois vivent un début de saison parfait, vous le savez. Le coup d'envoi sera donné demain à 20h. En parlant de foot, il y avait encore de la Ligue des Champions hier soir avec la suite de la première journée de la phase de Ligue. Et notamment l'entrée en lice du dernier club français après le LOSC et le Paris Saint-Germain. C'est le RC Lens qui jouait. Les Lensois se sont imposés 3-2 face au Slavia Prague.
0: Oh, je viens de voir le résumé, incroyable, c'est des bons moments ça. On passe à la météo du jour et du week-end, Valentin.
1: Encore une journée ensoleillée avec très peu de nuages. Côté température, c'est quasiment comme hier. On va atteindre les 24, 25, 26, 27 degrés pour les maxis un peu partout sur le département. Et puis ce week-end, ce sera pareil. On va même atteindre la barre des 30 degrés pour les maxis.
0: Merci beaucoup, tu restes dans le coin. Il y a l'actu télé du jour qui arrive après Teddy Swims et Frérot de la Vega.

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1: Et il est l'heure de retrouver l'actu télé. Valentin, on commence par les audiences d'hier soir.
2: Ouais, c'est TF1 qui termine en tête hier soir avec le mystère de la chambre jaune. Vous étiez 2 900 000. France 3 est deuxième avec le téléfilm policier La Malédiction de province qui a rassemblé 1 910 000 curieux. Et puis c'est M6 qui est troisième avec le film La Chute de la Maison Blanche. Vous étiez 1 320 000.
1: On passe à l'actu télé du jour.
2: D'abord, après 8 ans d'absence, Mike Horn va faire son retour sur M6 dans une émission avec sa fille. Ça va s'appeler Mike Horn, l'expérience, l'aventurier et sa fille, qui est présentée comme la plus jeune personne à avoir traversé le cercle polaire arctique. Seront également accompagnés de personnalités. Le dépassement de soi, le danger, la fatigue et la faim seront le prix à payer pendant ces 4 jours et 3 nuits au cœur de l'extrême. C'est ce qu'il y a écrit dans le communiqué de presse de la chaîne. Il croit partir à la conquête d'un paradis perdu. Ils traverseront d'abord l'enfer, annonce M6. Plus d'informations à venir sur cette émission. Et puis la France Insoumise a décidé de bouder la chaîne BFM TV. Le parti de Jean-Luc Mélenchon a boycotté la chaîne Info jusqu'à la fin de la semaine. Ils accusent BFM d'avoir usé de méthodes intolérables et irrespectueuses et notamment dénoncé des déprogrammations en dernière minute d'invités LFI ou encore des changements de thème en direct. Le parti reproche également au Canal 13 de rajouter parfois des intervenants non prévus en plateau pour transformer une interview politique en un débat surprise ou encore, je cite, une dérive dangereuse prise par la chaîne avec notamment les invitations de chroniqueurs d'extrême droite.
1: Et on passe enfin au programme de ce soir.
2: Sur TF1, c'est le jeu où il ne faut surtout pas gagner. Si vous voulez tester votre culture sur les épreuves de logique et de culture générale, rendez-vous avec Qui sera le plus nul, présenté par Camille Combal. Sur France 2, on nous propose le deuxième épisode de la série policière à l'instant. Si vous appelez sur France 3, vous tomberez sur la carte au trésor dans la Dombe. Sur France 4, c'est les clés de l'orchestre de Jean-François Ziguel. Si vous voulez en apprendre plus sur l'ancienne reine d'Angleterre, branchez-vous sur France 5. Et puis sur M6, on va pouvoir regarder le film d'action Le Jardinier.
1: Merci. On te retrouve dans un instant avec l'équipe pour saluer nos auditeurs. Revenir sur le thème du jour pour les hits. Voici No Doubt.

0: Et dans un instant, Gims, la parisienne et Coldplay avec Paradise.
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0: Allez, la circulation est désormais fluide. On n'a pas eu grand-chose ce matin, mais là, désormais, il n'y a plus rien à vous signaler. Restez prudent au volant.
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0: l'instant, c'était Paradise. Il est l'heure pour nous de vous saluer, de vous souhaiter un bon week-end. Avant cela, on termine avec le thème du jour. Merci à vous d'avoir réagi, vous avez bien fait marrer. Souvenir d'enfance avec les grands-parents. Aujourd'hui, c'est la journée mondiale des grands-parents. Karine, on rappelle que toi, c'était les bons moments à Cagnes.
1: Oui, c'est ça, dans la maison de vacances.
0: Excellent.
1: Avec les cousins.
0: Ouais, c'est des bons moments, ça. Moi, c'était du côté de Périgneux, toutes les vacances scolaires avec les grands-parents. Et puis, on parlait des bonnes bouffes.
1: Oui.
0: Moi, le foie de veau avec le jus noir dans la poêle bien culottée de l'époque. Toi, c'était quoi?
1: Les pommes dauphines et la purée de ma grand-mère.
0: Oh là là, ça donne faim. Que ouais. Des bons souvenirs, tout ça. Bah, on n'en saura pas plus sur Valentin, parce que...
1: Il est occupé ailleurs.
0: Ah, il est un petit peu occupé, ce petit. Bon, bah, on va le laisser, tant pis. On va lui souhaiter un bon week-end. On va le retrouver avec Jérôme dans un instant. Merci de ta présence, hein, en tout cas,
2: même
0: Valentin.
2: Quand je suis pas là, vous pouvez pas vous empêcher de parler de moi. Hein. C'est fou.
0: Voilà.
2: C'est fou quand même, cette importance.
1: N'empêche que ça t'a fait venir.
0: T'es pas là pour. Il est l'heure.
2: Je vous explique. Je prépare en fait la matinale, les infos. Ici, c'est pas de l'animation, Christophe. C'est sérieux.
0: Bon,
2: sérieux. Allez, balance la musique, Christophe.
0: Oui, mais tu peux dire au revoir aux auditeurs. C'était le grand morning de la Loire.
2: Je me retrouve dans 5 minutes. Moi, je travaille encore, moi.
0: Oui, mais c'est plus le grand morning. Maneskin, Begin.
1: Oh, bon, chouette.
0: Bon week-end, les affreux. Ouais.

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2: Belle fin de semaine et bon vendredi avec Active. Il est 10h, nous écouterons Manon Lisa avec le hit Le Petit Pêcheur. On ira faire un petit tour dans quelques instants du côté de la météo. Mais tout de suite, 10h, c'est le moment de votre journal avec Valentin Barthévian. Bonjour Valentin.
3: Bonjour Jérôme et bonjour à tous. À la une, l'ancien maire de Saint-Etienne, Gaël Perdriau, s'est réveillé en prison ce matin. Il a été reconnu coupable hier de l'ensemble des faits qui lui étaient reprochés dans l'affaire du chantage à la vidéo intime. La cour d'appel de Lyon a rendu son délibéré à la suite du procès en appel. Il a écopé de la même peine que celle prononcée en première instance, soit 5 ans de prison, dont 4 ans fermes avec mandat de dépôt, mais aussi de 10 ans d'inéligibilité au lieu de 5. On vous a mis toutes les infos sur activeradio.com. Dans le reste de l'actualité, deux hommes âgés d'une trentaine d'années ont été arrêtés mardi à Saint-Etienne en flagrant délit de cambriolage. Et le moins qu'on puisse dire, c'est qu'ils n'étaient pas à leur coup d'essai. Ils sont soupçonnés d'avoir commis pas moins de 41 cambriolages dans la Loire. Depuis le début de l'année, ils avaient l'habitude d'entrer chez leurs victimes en pleine journée pendant leur absence. À Chavanay, les travaux de reconstruction des ouvrages se poursuivent. Le département de la Loire a fait un point de situation hier. On rappelle que la commune du Pilat avait subi de plein fouet les intempéries d'octobre 2024. Alors concernant le pont de Chorieux, le calendrier sera tenu. Le chantier entre dans sa dernière phase et la circulation sur l'ouvrage sera à nouveau possible le mois prochain. Au sujet du pont sur la Valencie, ce sera un petit peu plus long puisque le chantier a débuté le 27 juillet dernier. En sport, en basket, le SCAB va jouer un match amical pour la bonne cause ce soir avant la reprise en Elite 2. Un nouveau match de préparation face à Aix-Maurienne Savoie Basket qui aura lieu à 19h au gymnase Anatole France à Unieux dans l'Ondaine. Les fonds récoltés seront reversés à l'association Cœur d'Afrique qui accompagne des projets portés par les populations locales sénégalaises. En foot, les Verts sont quasi au complet avant d'affronter Dunkerque demain, excepté Paul Aimard. Tout le monde est dispo à Saint-Etienne à la veille de se rendre dans le Nord leader avec 5 victoires en 5 journées. Les Stéphanois vivent un début de saison parfait et historique. Et comme une bonne nouvelle n'arrive jamais seule, Jacob Breum pourrait retrouver sa place de titulaire dès demain. Arrivé cet été, le milieu de terrain danois a déjà séduit tout le monde à tel point que certains supporters se demandent ce qu'il fait tout simplement en seconde division. L'intéressé a répondu à cette question hier en conférence de presse.
4: For me, I didn't go here because of the league. I went here because of the club.
5: J'ai pas choisi la Saint-Etienne pour la division dans laquelle elle évolue, mais plutôt pour le choix du club. C'est un club qui a une très grande histoire et qui a de très grandes ambitions. Et voilà, le fait que l'équipe soit aujourd'hui en Ligue 2 n'est pas vraiment entré dans les paramètres que j'ai étudié. J'ai juste envie de participer à ramener ce club en Ligue 1 parce que c'est vraiment le minimum pour la Saint-Etienne.
2: Un des propos recueillis par Matteo Susa, Dunkerque et Saint-Etienne. Sixième journée de Ligue 2, c'est donc demain à 20h. En parlant de foot, il y avait encore de la Ligue des Champions hier soir avec la suite de la première journée de la phase de Ligue. Et il y avait notamment l'entrée en lice du dernier club français après le LOSC et le Paris Saint-Germain. C'est le RC Lens qui jouait. Les Lensois se sont imposés 3-2 face au Slavia Prague. Au bout du suspense avec notamment 2 buts dans le temps additionnel de la partie. Et puis eux vont mouiller le maillot ce week-end, les participants à la Swim Run au cœur des gorges de la Loire. Les athlètes inscrits vont enchaîner course à pied et natation en eau libre. Ça commence demain sur la base nautique de Saint-Victor-sur-Loire. Il y a différents parcours. On vous a encore une fois mis toutes les informations sur activeradio.com. Et Valentin, il est temps de jeter un petit coup d'œil à la météo. Alors ça donne quoi pour aujourd'hui ?
3: Eh ben, on a encore quelques petits nuages ce matin. Mais cet après-midi, ça devrait aller beaucoup mieux avec un ciel bleu. C'est ce qu'annonce en tout cas Météo France. Un après-midi plus qu'ensoleillé. Côté température, c'est comme depuis mercredi. On devrait atteindre les 21 degrés pour les maxis à Firmini, 23 à Saint-Etienne, 23 à Saint-Chamond, 24 à Montbrison, à Rouen et à Rive-de-Gier, 24 également à Feur, 25 si vous êtes à Charlieu et jusqu'à 27 degrés si vous êtes dans le sud du département du côté de Saint-Pierre-de-Beuve. Pour ce qui est du week-end, on aura aura encore le droit à du soleil. Et oui, les températures vont, elles, un tout petit peu remonter. On pourrait franchir la barre des 30 degrés pour les maxis à certains endroits du département. Bref, un très beau week-end qui s'annonce.
6: Merci Valentin. Et à tout à l'heure, le retour de tous les hits de la Loire maintenant avec Manon Lisa et le petit pêcheur sur Active.

0: Pierre Garnier, c'était Adieu nous deux sur Active. Moi, je vais pas vous dire adieu, non, je viens d'arriver, donc je vais vous dire bonjour tout le monde, très bon vendredi. Et ça sent bon la fin de semaine avec en point de mire, comme ça à l'horizon le week-end, jusqu'à 13h, vous êtes ici chez vous dans les matins Active. On est impatient aussi de vous retrouver demain en vrai, comme on dit, direction le centre commercial Style avec ce gros showcase gratuit avec vous et la troupe de Génération Céline. On va chanter, on va s'amuser avec les meilleures chansons de Céline Dion. Ça se passe donc demain à 17h30, c'est gratuit, je vous le rappelle. Un événement Actif, venez nombreuses et nombreux. Pour la suite de votre matinée, Karol G, Nicki Minaj avec Tuza et puis on écoutera aussi Bruno Mars avec Lock Out of Heaven. Bienvenue tout le monde.
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Les vacances, ça rappelle l'été. Karol G, Nicki Minaj avec Tusa sur Active. Billy Crawford en sélection Gold dans quelques instants et Génération Céline maintenant, si on ne change pas sur Active.

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0: Morgan et merci d'avoir choisi Active, Charlotte Cardin et Feel Good. Une belle idée sortie à faire dès demain et dimanche avec le château de Suril-Comtal qui passe en mode fête médiévale. Les horaires à retenir, 14h-18h. Vous allez pouvoir y aller, remonter le temps avec plein de belles choses à voir. Spectacle de fauconnerie, rapaces, tir à l'arc avec démonstration et initiation, danse et musique médiévale et différentes animations. Le tout est totalement gratuit, donc il faut en profiter. Boris Way arrivera avec Running Up That Hill et Omi aussi avec Cheerleader sur Active.
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5: Tous les hits de la Loire sont de retour pour une nouvelle heure. Bon vendredi, 11h avec Jennifer Lopez et Aintur Mama. Gilo, elle arrive vraiment dans moins de 2 minutes. Le temps pour nous de regarder vos idées sorties en ce vendredi. C'est l'Active Agenda d'Anthony Perel. Bonjour.
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7: Salut à tous, on débute avec du foot. Un derby se profile ce vendredi 19h30. L'ABFC retrouve l'Envol Stadium à l'occasion de la réception de Lyon. La Duchère qui vient d'être promue en N1. Les Faucons voudront certainement réagir devant leur public et retrouver la victoire après leur revers à Fréjus le week-end dernier. Ce week-end, à l'espace des Jacquins et à la salle Guy Poirieux à Montbrison, aura lieu l'Urban Show 2026. Deux jours de sport, d'art et de musique avec un week-end d'animation gratuite et un concert exceptionnel le samedi soir. Alors au programme, des performances de graffiti en live sur semi-remorque, du breakdance ou encore un contest de skate. Le temps fort du festival aura lieu le samedi soir avec le concert exceptionnel. Celui-ci est payant, mais toutes les autres animations du week-end, elles sont gratuites. 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Voilà, c'est tout pour aujourd'hui. À bientôt dans l'Active Agenda.
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5: Merci beaucoup Anthony. Le retour de tous les hits de la Loire, c'est

0: Sur Active, la radio de la Loire. On profite de notre fin de matinée, de notre vendredi. Et n'oubliez pas que cette semaine, on continue de vous offrir vos invitations pour Génération Céline. C'est le dernier jour de jeu aujourd'hui. Génération Céline qui viendra nous voir en octobre prochain au Zénith de Saint-Thé et au Scarabée de Rouen. Les derniers jeux se feront notamment tout à l'heure pendant votre pause déj. D'ici là, tous les hits de la Loire. Avec Tovlo et Stromae, nous écouterons Des Fleurs sur Active.
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Ray Crocoen, Teana Mena, c'était à Un Paso de la Luna sur Active. On poursuit notre vendredi, notre fin de matinée avec une sélection Gold Active de Jennifer, Ma Révolution dans quelques instants. Mais juste avant, on se la joue tranquille grâce à Lady Gaga et Bradley Cooper. C'est Shallow sur Active.

0: Bon vendredi avec Active, la radio de la Loire. C'était Avamax et Million Dollar Baby. Notre info en plus, je vous le disais tout à l'heure, c'était un chiffre, 99 minutes. Eh bien, 99 minutes, c'est le temps que nous passons par jour à cuisiner le week-end dans la Loire. Sachez que la semaine, eh bien, ce chiffre est un peu plus bas, c'est 76 minutes. Alors, on mange quoi en général? En 3, des quiches Lorraine ou des tartes maison. En 2, les œufs, que ce soit les omelettes, les œufs au plat, les œufs brouillés. Et sans surprise, en top 1, à la première place, c'est mon plat signature quasiment tous les jours pour mes filles, les pâtes, hein, carbo, bolo ou beurre jambon. Ça m'a donné faim, hein, tout ça. Donc direction midi avec le retour de tous les hits de la Loire, Tame Impala et Dracula. Bougez pas.
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celle qui va débuter demain le premier concert de ses 26 prévus à Paris à la Défense Arena. Céline Dion en sélection Gold Active. C'était En attendant, c'est pas avant midi, c'est Ouria et Soirée mondaine sur Active.

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6: Bon appétit, il est midi, merci d'avoir choisi Active. Dans quelques secondes, le hit de Mauvais Joe avec Pilé. On aura aussi les titres développés à midi 10 dans quelques instants. Mais tout de suite, Valentin Barthévion, jette un coup d'œil à la météo.
7: Ouais, on aura une après-midi ensoleillée. Il y avait quelques nuages ce matin. Cet après-midi, ce sera mieux. Hein. Les quelques nuages qu'on avait laisseront place à un grand ciel bleu. Côté température, on devrait atteindre les 21 degrés pour les maxis à Firminy, 23 à Saint-Etienne et à Saint-Chamond, 24 à Montbrison, à Roanne et à Rive-de-Gier, 24 également à Feur, 25 à Charluet, jusqu'à 27 à Saint-Pierre-de-Beuf. Et puis, allez, une bonne nouvelle hein, pour ce qui est du week-end. On aura encore le droit à du soleil. Les températures vont un tout petit peu remonter. On pourrait franchir la barre des 30 degrés pour les maxis à certains endroits du département.
6: Et Valentin, il est temps de passer au titre développé à midi 10. On va parler de quoi dans le journal ?
7: À la une, deux hommes d'une trentaine d'années ont été arrêtés mardi à Saint-Étienne en flagrant délit de cambriolage. Ils sont soupçonnés d'avoir visité une quarantaine de logements depuis le début de l'année. En sport, il y a du basket ce soir. Le SCAB affronte Aix-Maurienne en match amical à Unieux. Un match de préparation pour la bonne cause. Tous les profits seront reversés à une association. Et puis les Verts vont tenter d'aller chercher une sixième victoire demain soir en Ligue 2. Saint-Étienne se déplace à Dunkerque à 20h. On écoutera le coach Yann Caflo dans le journal de midi 10.
6: Merci Valentin, que nous allons retrouver d'ici.

0: après-midi tout le monde avec Active, Teddy Swims à l'instant côté hit avec Mister No Idol. On va jouer aussi avec Génération Céline, on écoutera Just Ben et Smile avec Jerk It Out et puis à midi 10, c'est le journal Les Infos maintenant avec Valentin Barthévian. Rebonjour Valentin.
1: Rebonjour Jérôme, bonjour à tous. À la une, l'AS Saint-Etienne est quasiment au complet avant d'aller dans le Nord, excepté Paul Aymar. Tout le monde est sur le pont à Saint-Etienne à la veille du match face à Dunkerque pour la 6ème journée de Ligue 2, leader avec 5 victoires en 5 journées. Les Stéphanois vivent un début de saison parfait et historique. Attention donc au risque de suffisance avant deux déplacements à venir, même si le coach Ian Carfrow n'y croit pas trop.
2: Je n'ai pas l'impression que l'équipe soit gagnée par l'euphorie. J'ai plutôt l'impression de voir une équipe qui est calme, concentrée et très au fait de la réalité dans laquelle on est aujourd'hui. Ils sont conscients qu'ils font des choses bien. Ils comprennent aussi qu'on est encore loin de ce qu'on a envie de faire. Et cette partie de concentration sur ce qu'on doit faire est très importante. Donc tant qu'on sera dans cette optique, je pense qu'on sera capable de s'améliorer. Et si ça n'était plus le cas, je pense qu'on aura davantage de problèmes à progresser.
1: Des propos recueillis par Matteo Suza. Dunkerque, Saint-Etienne, c'est donc demain à 20h. Du foot, il y en a également à l'Envol Stadium. Dès ce soir, à André Dieu-Boutéon, la BFC reçoit Lyon-la-Duchère pour un mini-derby dans le cadre de la 4e journée de National 1. 8e au classement, les Faucons espèrent bien s'imposer face au dernier. Le coup d'envoi sera donné à 19h30. En sport, toujours en basket, le SCAB va jouer un match amical pour la bonne cause ce soir avant la reprise de l'Elite 2. Un nouveau match de préparation face à Aix-Maurienne Savoie Basket qui aura lieu à 19h au gymnase Anatole France à Unieux dans l'Ondaine. Les fonds récoltés seront reversés à l'association Cœur d'Afrique qui accompagne des projets portés par les populations locales sénégalaises. Dans le reste de l'actualité, deux hommes âgés d'une trentaine d'années ont été arrêtés mardi à Saint-Etienne en flagrant délit de cambriolage. Et le moins qu'on puisse dire, c'est qu'ils n'étaient pas à leur coup d'essai. Ils sont soupçonnés d'avoir commis pas moins de 41 cambriolages dans la Loire depuis le début de l'année. Ils avaient l'habitude d'entrer chez leurs victimes en pleine journée pendant leur absence. À Saint-Chamond, ils terminent les derniers préparatifs. Je parle des forains. La Vogue démarre demain pour une semaine de fête jusqu'au 20 octobre. Manège, peluche et gourmandise, vous allez pouvoir vous régaler. À Firminy, le rallye des Noix est de retour. C'est la 48e édition organisée par la Ligue Auvergne de sport automobile. Ça se passe entre aujourd'hui et demain. Attention, hein, vous le savez certainement, si vous habitez la commune, le stationnement est interdit sur la totalité du parking de la gare jusqu'à dimanche, 14h. Eux vont mouiller le maillot ce week-end, les participants à la swim run au cœur des gorges de la Loire. Les athlètes inscrits vont enchaîner course à pied et natation en eau libre. Ça commence demain sur la base nautique de Saint-Victor-sur-Loire. Il y a différents parcours, on vous a mis toutes les informations sur activeradio.com. Et puis on en parlait hier, la braderie des commerçants qui a débuté au centre-ville de Saint-Etienne continue aujourd'hui et jusqu'à demain. Vous allez pouvoir faire de belles affaires, ça se passe entre 10h et 19h. Un conseil, hein, si vous voulez y aller demain, vous pouvez utiliser les bus et les trams de la Stas. On rappelle que c'est totalement gratuit tous les samedis de l'année.
0: Merci Valentin, on joue dans moins de 3 minutes maintenant pour vous offrir vos invitations pour aller applaudir le spectacle Génération Céline. Et puis

0: Just Ben Smile, c'était Dirk Il Out sur Active.
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0: Pour le retour de tous les hits de la Loire, en attendant vos réponses, il y aura DJ Goja et Jason Derulo avec Michiko sur Active.
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0: l'après-midi sur Active avec DJ Goja et Jason Derulo. C'était Michiko.
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0: Vos invitations pour Génération Céline, on continue de vous en offrir. Il y a quelques secondes, je vous ai posé cette question. Quelle chanson Céline Dion a-t-elle interprétée depuis la Tour Eiffel pour les JO de Paris en 2024? La bonne réponse était l'hymne à l'amour. On se souvient tous de cette image et de la surprise de voir Céline Dion pour la cérémonie d'ouverture depuis la Tour Eiffel. Un des moments les plus commentés sur les réseaux sociaux et des images qui ont fait le tour du monde. Bravo à Émilie de Rouen qui repart avec ses deux invitations pour aller applaudir le spectacle Génération Céline au Scarabée de Rouen. Les deux derniers jeux seront tout à l'heure avec Laurent à partir de 16h dans le Drive Active. De notre côté, les Spice Girls et...

Mentissa avec Fais gaffe à toi sur Active Mentissa qui viendra vous voir prochainement. Oui, Active vous prépare un showcase à l'occasion de la foire du Rouennais le 9 octobre prochain avec des invitations qui seront bientôt à gagner. Restez à l'écoute. Big Flo, Oli, Julien Doré dans un instant avec Coup de Vieux et Clean Bandit maintenant, c'est Rather Be.

Chloé Oli plus Julien Doré. C'était Coup de Vieux sur Active. 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L'Active Agenda d'Anthony Perel, c'est dans lequel

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0: C'était One Plus One sur Active, la radio de la Loire. Je vous retrouve demain matin, oui, à partir de 7h. On va se lever tôt pour profiter de notre début de week-end. Vous restez sur Active dès 16h, Laurent pour le drive. Et puis dans un instant, la playlist Active, ça sera à partir de 13h. Juste avant 13h, K-pop Demon Hunters avec Golden. Et vos idées sorties maintenant, c'est l'Active Agenda d'Anthony Perel. Bonjour.
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2: Salut à tous, on débute avec du foot. Un derby se profile ce vendredi 19h30. L'ABFC retrouve l'Envol Stadium à l'occasion de la réception de Lyon. La Duchère qui vient d'être promue en N1. Les Faucons voudront certainement réagir devant leur public et retrouver la victoire après leur revers à Fréjus le week-end dernier. Ce week-end, à l'espace des Jacquins et à la salle Guy Poirieux à Montbrison, aura lieu l'Urban Show 2026. Deux jours de sport, d'art et de musique avec un week-end d'animation gratuite et un concert exceptionnel le samedi soir. Alors au programme, des performances de graffiti en live sur semi-remorque, du breakdance ou encore un contest de skate. Le temps fort du festival aura lieu le samedi soir avec le concert exceptionnel. Celui-ci est payant, mais toutes les autres animations du week-end, elles sont gratuites. Et puis vous êtes fan de Céline Dion, vous n'avez pas obtenu vos places pour ses concerts exceptionnels à Paris? On a la solution. 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Voilà, c'est tout pour aujourd'hui. À bientôt dans l'Active Agenda.
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0: Anthony Perel.
1: Salut à tous, à la une, ils sont suspectés d'une quarantaine de cambriolages. Deux trentenaires ont été interpellés en flagrant délit à Saint-Étienne mardi. Ils sont soupçonnés d'avoir effectué des dizaines de vols par effraction sur le bassin stéphanois, dans l'Ondaine, le Gier, mais également en Haute-Loire et en Savoie. Les suspects sont en situation irrégulière sur le territoire. Dans l'actu, ce terrible accident, la nuit dernière, un poids lourd transportant des bovins en direction de Lyon s'est couché sur la 89. Le conducteur est malheureusement décédé, l'autoroute a été coupée à la circulation. En fin de matinée, l'axe Lyon-Clermont a pu être rouvert dans l'autre sens. La préfecture recommande aux usagers de passer via la 72 et la 47. Il y aura foule demain à Saint-Victor, le swimrun des Gorges de la Loire est de retour. Pour les néophytes, la compétition consiste à enchaîner des parcours de natation et de course à pied. Et pour cette 7e édition, ce sont 5 parcours qui ont été concoctés. De 1 à 36 km. Et puis il y a du foot ce soir. La BFC va tenter de rebondir après son revers à Fréjus le week-end dernier. Les Faucons reçoivent le voisin de Lyon-la-Duchère à l'Envol Stadium. Le coup d'envoi c'est à 19h30. Demain, on vous rappelle que la SS joue à Dunkerque. On y reviendra dans le fil vert. Rendez-vous à 17h30 et 18h30.
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0: Anthony Perel.
1: Salut à tous, à la une, ils sont suspectés d'une quarantaine de cambriolages. Deux trentenaires ont été interpellés en flagrant délit à Saint-Étienne mardi. Ils sont soupçonnés d'avoir effectué des dizaines de vols par effraction sur le bassin stéphanois, dans l'Ondaine, le Gier, mais également en Haute-Loire et en Savoie. Les suspects sont en situation irrégulière sur le territoire. Dans l'actu, ce terrible accident, la nuit dernière, un poids lourd transportant des bovins en direction de Lyon s'est couché sur la 89. Le conducteur est malheureusement décédé. L'autoroute a été coupée à la circulation. En fin de matinée, l'axe Lyon-Clermont a pu être rouvert dans l'autre

0: sens. La préfecture recommande aux usagers de passer via la 72 et la 47. Il y aura foule demain à Saint-Victor. Le swimrun des Gorges de la Loire est de retour. Pour les néophytes, la compétition consiste à enchaîner des parcours de natation et de course à pied. Et pour cette 7e édition, ce sont 5 parcours qui ont été concoctés. Ils vont de 1 à 36 km. Et puis il y a du foot ce soir. La BFC va tenter de rebondir après son revers à Fréjus le week-end dernier. Les Faucons reçoivent le voisin de Lyon-la-Duchère à l'Envol Stadium. Le coup d'envoi, c'est à 19h30. Demain, on vous rappelle que la SS joue à Dunkerque. On y reviendra dans le fil vert. Rendez-vous à 17h30 et 18h30.
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0: Anthony Perel.
1: Salut à tous, à la une, ils sont suspectés d'une quarantaine de cambriolages. Deux trentenaires ont été interpellés en flagrant délit à Saint-Étienne mardi. Ils sont soupçonnés d'avoir effectué des dizaines de vols par effraction sur le bassin stéphanois, dans l'Ondaine, le Gier, mais également en Haute-Loire et en Savoie. Les suspects sont en situation irrégulière sur le territoire. Dans l'actu, ce terrible accident, la nuit dernière, un poids lourd transportant des bovins en direction de Lyon s'est couché sur la 89. Le conducteur est malheureusement décédé. L'autoroute a été coupée à la circulation. En fin de matinée, l'axe Lyon-Clermont a pu être rouvert dans l'autre sens. La préfecture recommande aux usagers de passer via la 72 et la 47. Il y aura foule demain à Saint-Victor. Le swimrun des Gorges de la Loire est de retour. Pour les néophytes, la compétition consiste à enchaîner des parcours de natation et de course à pied. Et pour cette 7e édition, ce sont 5 parcours qui ont été concoctés. Ils vont de 1 à 36 km. Et puis il y a du foot ce soir. La BFC va tenter de rebondir après son revers à Fréjus le week-end dernier. Les Faucons reçoivent le voisin de Lyon-la-Duchère à l'Envol Stadium. Le coup d'envoi, c'est à 19h30. Demain, on vous rappelle que la SS joue à Dunkerque. On y reviendra dans le fil vert. Rendez-vous à 17h30 et 18h30.

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0: Active, il est 16h. Bon vendredi, bon début de week-end à tous les concernés. C'est Laurent, c'est parti pour le drive avec Lisa et Bleu Soleil pour la suite. Et Kenji a retrouvé aussi juste après la météo et les infos, l'actu dans la Loire à 16h avec Anthony Perel. Salut Anthony.
1: Salut Laurent, salut à tous. À la une, ils sont suspectés d'une quarantaine de cambriolages. Deux trentenaires ont été interpellés en flagrant délit à Saint-Étienne mardi. Ils sont soupçonnés d'avoir effectué des dizaines de vols par effraction sur le bassin stéphanois, mais aussi dans les vallées de l'Ondaine, du Gier, en Haute-Loire et en Haute-Savoie. Les individus sont en situation irrégulière sur notre territoire. Dans l'actu, ce terrible accident, la nuit dernière, un poids lourd transportant des bovins en direction de Lyon s'est couché sur la 89. Le conducteur est décédé, l'autoroute a été coupée à la circulation. En fin de matinée, l'axe Lyon-Clermont a pu être rouvert. Dans l'autre sens, la préfecture de région recommande aux usagers de passer par la 72 puis la 47. Il y aura foule demain à Saint-Victor. Le swimrun des Gorges de la Loire est de retour. Pour les néophytes, la compétition consiste à enchaîner des parcours de natation puis de course à pied. Et pour cette 7e édition, ce sont 5 parcours qui ont été concoctés. Ils vont de 1 à 36 km. Pour ceux qui préfèrent flâner, la braderie des commerçants qui a débuté hier au centre-ville de Saint-Étienne se poursuit jusqu'à demain. Vous allez pouvoir faire de belles affaires et profiter d'animations et de jeux concours rue Michelet autour notamment d'une pyramide de pralulines. Ça se passe de 10 à 19h. Samedi, toujours, si vous êtes fan de Céline Dion, direction style, un showcase Génération Céline se tiendra à partir de 17h30. Le rendez-vous est donné devant le magasin Starbucks. Pour ceux qui préfèrent le Marseillais soprano à la québécoise, sachez qu'il passera dans le Rhône voisin l'été prochain. Et bien, la billetterie pour assister à son show au Groupama Stadium du 10 juillet 2027 est ouverte depuis ce midi. Et puis, il y a du foot ce soir. La BFC va tenter de rebondir après son revers à Fréjus le week-end dernier. Les Faucons reçoivent le voisin de Lyon-la-Duchère à l'Envol Stadium. Le coup d'envoi, c'est à 19h30. Et puis demain, on vous rappelle que l'ASS joue à Dunkerque pour le compte de la Ligue 2. On y reviendra largement dans le fil vert. Rendez-vous est donné à 17h30 et 18h30.

0: Allez, on jette un coup d'œil à la météo du week-end maintenant.
1: Week-end ensoleillé, un mercure qui repart à la hausse par rapport à aujourd'hui. On sera pas mal pour terminer cette semaine. Il fera jusqu'à 27 degrés demain après-midi avec un joli ciel bleu. Et puis près de 30 attendus dimanche malgré l'arrivée ici et là de quelques nuages.
0: Eh ben merci Anthony, l'actu revient dans une heure sur Active. En attendant, bah soyez les bienvenus dans le Drive Active de ce vendredi après-midi. Laurent avec vous et tous les hits de la Loire ici. On va écouter Kenji dans un instant et puis Luisa et Bleu Soleil sur la radio de la Loire. Ça c'est maintenant, voici Soleil Bleu.

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0: 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C'était pour oublier sur la radio de la Loire. On n'oublie pas que le week-end démarre et qu'il y a plein de rendez-vous à ne pas manquer ce week-end dans la Loire. Notamment le grand concours organisé par les commerçants de la rue Michelet à Saint-Étienne à l'occasion de la rentrée des commerçants. C'est le dôme de pralulines. Il va falloir deviner combien de pralulines constitue le dôme et vous repartirez avec des cadeaux. Et ça, c'est cool. Il y aura aussi plein d'animations, des démonstrations, les derniers jours de la braderie des commerçants aussi dans la rue Michelet et plein d'animations tout au long de la journée. C'est demain avec les commerçants adhérents à Michelet Cœur de Ville. On compte sur vous pour être de passage à Saint-Étienne. En plus, les transports de la Stas sont gratuits le samedi désormais. Donc vous allez pouvoir venir nous voir et profiter de toutes ces animations toute la journée demain. D'ici là, Ed Sheeran arrive. En souvenir, c'est Shape of You. Il y aura aussi Attic et la Minute Culture. On va parler papier bulle. Vous savez que le papier bulle, à la base, c'était pas prévu pour emballer vos colis Amazon, mais pour décorer les murs. Je vais tout vous raconter.
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1: Allez, c'est l'heure d'apprendre des choses sur Active. Et aujourd'hui, je vous parle d'un objet qu'on côtoie tous quasiment au quotidien. Un objet qui n'a juste pas le rôle pour lequel il avait été conçu. Oui, je vous parle du papier bulle. Le papier bulle qui emballe vos articles dans les colis Amazon et compagnie. Eh bien, à la base, c'était pas du tout fait pour protéger les objets. Non, le papier bulle, au départ, devait décorer les murs. C'est né d'un projet qui n'avait absolument rien à voir donc avec les colis. On est en 1957. Les ingénieurs Alfred Fielding et Marc Chavan cherchent à inventer un revêtement mural texturé. Leur idée, emprisonner de petites poches d'air entre deux feuilles de plastique pour créer un papier peint en relief. Côté décoration, c'est un échec. Personne ou presque n'en veut sur ces murs. Et en même temps, on peut comprendre pourquoi, parce que c'est quand même relativement moche. Mais les deux inventeurs comprennent que leur matériau est léger, isolant et surtout très efficace pour amortir les chocs. Alors après avoir envisagé l'isolation des serres, qui n'a pas non plus marché avec cet objet, ils trouvent finalement son vrai métier, protéger des objets pendant le transport. Ils fondent Sealed Air en 1960 et le Bubble Wrap devient rapidement un produit d'emballage emblématique, notamment pour protéger du matériel informatique et tout ce qui est un petit peu fragile dans les cartons. Autrement dit, à chaque fois que vous éclatez une petite bulle avec les doigts, parce qu'on a tous aimé jouer à ça, et bien vous jouez en fait avec les restes d'un papier peint qui a complètement raté sa carrière. Voilà, la Minute Culture sur Active pour mettre toujours un petit peu d'air dans votre savoir. Voici Miley Cyrus. 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

0: Et bien l'après-midi, bon vendredi tout le monde avec Jason Derulo, c'était Savage Love sur la radio de la Loire. UGL pour la suite. On va écouter Moving to the Sun dans un instant, mais d'abord on va jouer ensemble.
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2: Génération Céline, dans la Loire, tout début octobre, au Zénith et au Scarabée, vous gagnez vos places en répondant à notre quiz. Je vous ai demandé qui a écrit la nouvelle chanson de Céline Dion sortie en avril dernier, la chanson Dansons, c'est ça ? C'est sorti le 17 avril. C'est la première chanson originale de Céline depuis plusieurs années. Elle a été écrite par Jean-Jacques Goldman. C'est la réponse B qu'il fallait nous donner. Goldman qui explique avoir commencé l'idée en 2020 pendant le confinement en voyant des gens continuer à danser alors que le monde s'arrêtait. Je vous propose d'écouter Lucenzo et Don Omar pour la suite. Ça arrive avec les infos de 17h. Et avant ça, on fait un petit détour par l'Active Agenda, les bons plans du week-end, avec aussi du Céline Dion dedans, tiens.
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3: Salut à tous, on débute avec du foot. Un derby se profile ce vendredi 19h30. L'ABFC retrouve l'Envol Stadium à l'occasion de la réception de Lyon, la Duchère qui vient d'être promue en N1. Les Faucons voudront certainement réagir devant leur public et retrouver la victoire après leur revers à Fréjus le week-end dernier. Ce week-end, à l'espace des Jacquins et à la salle Guy Poirieux à Montbrison aura lieu l'Urban Show 2026. Deux jours de sport, d'art et de musique avec un week-end d'animation gratuite et un concert exceptionnel le samedi soir. Alors au programme, des performances de graffiti en live sur semi-remorque, du breakdance ou encore un contest de skate. Le temps fort du festival aura lieu le samedi soir avec le concert exceptionnel. Celui-ci est payant mais toutes les autres animations du week-end, elles sont gratuites. 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Voilà, c'est tout pour aujourd'hui. À bientôt dans l'Active Agenda.
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0: Et il est 17h. Tic tac tic tac, c'est parti pour une nouvelle heure de son dans le Drive Active Weekend avec Joe dans un instant et Bad Bunny. Il y aura le casse-tête aussi, soyez certains. La météo avant ça et l'actu dans la Loire à 17h. On fait un petit détour par la rédac avec Anthony Perel. Salut Anthony.
1: Salut Laurent, salut à tous. À la une, toujours pas de retour à la normale après ce terrible accident la nuit dernière. Un poids lourd transportant des bovins en direction de Lyon s'est couché sur la 89. Le conducteur est malheureusement décédé. L'autoroute a été coupée à la circulation. En fin de matinée, l'axe Lyon-Clermont a pu être rouvert. Dans l'autre sens, la préfecture de région recommande aux usagers de passer par la 72 puis la 47. Ils sont suspectés d'une quarantaine de cambriolages. Deux trentenaires ont été interpellés en flagrant délit à Saint-Étienne mardi dernier. Ils sont soupçonnés d'avoir effectué des dizaines de vols par effraction sur le bassin stéphanois, mais aussi dans les vallées de l'Ondaine, du Gier, en Haute-Loire et en Savoie. Les individus sont en situation irrégulière sur notre territoire. Il y aura foule demain à Saint-Victor. Le swimrun des Gorges de la Loire est de retour. Pour les néophytes, la compétition consiste à enchaîner des parcours de natation et de course à pied. Et pour cette 7e édition, ce sont 5 parcours qui ont été concoctés. Ils vont de 1 km pour les enfants à 36 km pour les férus de swimrun. Les infos sont sur activeradio.com. Pour ceux qui préfèrent flâner que faire du sport, la braderie des commerçants qui a débuté hier à Saint-Étienne dans le centre-ville se poursuit jusqu'à demain. Vous allez pouvoir faire des belles affaires et profiter d'animations, aussi de jeux concours rue Michelet autour notamment d'une pyramide de pralulines. Ça se passe entre 10 et 19h. Ce samedi, toujours, si vous êtes fan de Céline Dion, direction style, un showcase Génération Céline se tiendra à partir de 17h30. Rendez-vous est donné devant le Starbucks. Pour ceux qui préfèrent le rappeur marseillais à la québécoise, sachez que Soprano passera dans le Rhône voisin l'été prochain et la billetterie pour assister à son concert au Groupama Stadium du 10 juillet 2027 est ouverte depuis ce midi. Enfin, il y a du foot ce soir. La BFC va tenter de rebondir après son revers à Fréjus le week-end dernier. Les Faucons reçoivent le voisin de Lyon, la Duchère. À l'envol stadium, le coup d'envoi, c'est à 19h30. Demain, on vous rappelle que la SS joue à Dunkerque. On y reviendra dans le fil vert dans 30 minutes, mais également à 18h30.
0: La météo du week-end maintenant, est-ce qu'il va faire beau ce week-end?
1: Ouais, week-end ensoleillé en prévision Laurent, et un mercure qui repart à la hausse par rapport à aujourd'hui et hier. On sera pas mal pour terminer cette semaine. Il fera jusqu'à 27 degrés demain après-midi avec un joli ciel bleu, pas de nuages à l'horizon. Il y aura quelques nuages dimanche, mais le mercure va continuer de grimper pour atteindre quasiment la trentaine sur tout le territoire ligérien.
0: Et ben merci Anthony, voici Bad Bunny avant le casse-tête.

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1: Comme tous les soirs, on réfléchit ensemble, même avant de filer en week-end. Une petite énigme à résoudre en 15 minutes, faut pas tricher, on se concentre. Voici l'énigme ce vendredi soir. Un homme regarde un portrait qui est accroché au mur, là devant lui, il regarde ce portrait et il se dit « Je n'ai ni frère ni sœur, mais le père de cet homme qui est dans le portrait est le fils de mon père. » Et la question que je vous pose ce soir, qui est la personne qui est sur le portrait? Un homme regarde un portrait et dit « Je n'ai ni frère ni sœur, mais le père de cet homme qui est sur le portrait est le fils de mon père. Qui est la personne qui est sur le portrait ?» Je vous laisse réfléchir et on vous donne la réponse dans un quart d'heure.
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1: Allez, une fois que vous aurez la réponse au casse-tête, on va pouvoir écouter Eva avec Sur la piste. On fera un point sur la route aussi dans 3 minutes.
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1: Allez, avant le retour d'IT, la soluce du casse-tête, Anthony, la route.
37: Oui, on débute avec cette info qui nous a été donnée par Julien au standard. Ça coince sur la 72 entre la terrasse direction Andrézieux, contre Terre-Noire, pardon, direction Andrézieux, à cause d'un bouchon qui s'est formé. Il y a même la dépanneuse qui est sur place, elle est à hauteur de la Talaudière. Donc évitez le secteur si possible. Et de toute façon, si vous prenez la RN88, vous allez également être dans les bouchons jusqu'au viaduc de la Récamari, puisque c'est saturé. Pont de Givors également avec un peu de monde. Et puis, comme depuis le début de la semaine, on a du monde dans le Rouennais, sur la RN7 entre Rouen et le Coteau. 2 km de ralentissement quand vous partez en direction du sud. Bon courage.
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Et ouais, on vous fait réfléchir avant de partir en week-end avec notre énigme. Ce soir, un homme regarde un portrait et dit « Je n'ai ni frère ni sœur, mais le père de cet homme qui est sur le portrait, c'est le fils de mon père. » La question que je vous pose, qui est la personne sur le portrait ? Alors Anthony me dit « Bah, c'est pas un portrait, c'est un miroir et en fait c'est lui-même. » Non, presque, mais c'est pas ça. Non, la bonne réponse, comme il n'a ni frère ni sœur, le fils de mon père, c'est moi-même. Donc l'homme est le fils de son père, on est d'accord. Il est donc le père de l'homme qui est représenté. Donc celui qui est représenté, c'est son propre fils. Vous l'avez ou pas ? C'est son fils. Je vous redis la phrase de départ de l'énigme, je n'ai ni frère ni sœur, mais le père de cet homme est le fils de mon père. Donc c'est son propre fils. Vous avez suivi ou pas ? Réécoutez ça en replay sur les plateformes de podcast et ça va venir. Voici les marques.

0: c'était One Go Home Without You dans le drive actif de ce vendredi soir. Lilywood and the Prick arrive juste après le fil vert. On parle de l'actu de la SS, Anthony Perel.
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2: Ah ouais, avec une semaine qui a permis de récupérer presque tout le monde, excepté le jeune Polémar qui n'est pas un titulaire en puissance. Presque tout le monde, je vous le disais, est sur le pont avant d'aller dans le nord défier Dunkerque demain 20h. Jakob Breum pourrait même retrouver sa place de titulaire après un très bon début de saison. Le Danois s'est blessé, mais il est de retour et il savoure ses débuts sous sa nouvelle tunique. Il s'est confié à ce sujet.
3: I was hoping to. You never know when you go to a new place.
4: Oui, évidemment, j'espérais que ça se passerait aussi bien, mais c'est vraiment quelque chose dont on ne peut jamais savoir comment ça va se passer quand on arrive dans une nouvelle équipe. Donc je suis juste très content de voir à quel point on s'entend bien, à quel point on a déjà ces automatismes. Ça a été très facile, de s'intégrer dans cette équipe.
2: Il faut dire que le début de championnat aide, hein, s'intégrer. Leader, synthé, avec 5 victoires en 5 journées. Les Stéphanois tenteront même d'aller enchaîner une 6e victoire de suite chez le 10e de Ligue 2. Ce serait parfait avant un autre déplacement à venir chez Metz, un concurrent à la montée, cette fois dans une dizaine de jours. Mais chaque chose en son temps.
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0: Merci Anthony. Et allez les Verts, ça joue à Dunkerque demain pour l'AS Saint-Etienne. Voici Lilywood and the Prick. On écoute Prayer in Sea et dans un instant l'actu média avec Valentin Barthélian.

0: Moziman et Skip the Use sur Active. On vient d'écouter Ghost sur la radio de la Loire. Dans un instant, Oria et sa soirée mondaine. Avant ça, Valentin Barthévian et sa soirée télé. Salut Valentin.
1: Ouais, salut Laurent, bonsoir à tous.
0: On parle média avec toi, le programme, l'actu du PAF et les audiences.
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1: Eh bien, c'est TF1 qui termine en tête des audiences hier soir avec le mystère de la chambre jaune. Vous étiez 2 900 000. France 3 est deuxième avec le téléfilm policier La malédiction de Provins qui a rassemblé 1 910 000 curieux. Et puis, c'est M6 qui est troisième avec le film La chute de la Maison Blanche. Vous étiez 1 320 000. On passe maintenant aux dernières actus du petit écran. D'abord, après 8 ans d'absence, Mike Horn va faire son retour sur M6 dans une émission avec sa fille. Ça va s'appeler Mike Horn l'expérience. L'aventurier et sa fille, Annika Horn, qui est présentée comme la plus jeune personne à avoir traversé le cercle polaire arctique, sont également accompagnés de personnalités. Le dépassement de soi, le danger, la fatigue et la faim seront le prix à payer pendant ces 4 jours et 3 nuits au cœur de l'extrême. C'est ce qu'il a écrit dans le communiqué de presse de la chaîne. Il croit partir à la conquête d'un paradis perdu. Il traverseront d'abord l'enfer, annonce M6. Plus d'informations à venir prochainement sur cette émission. Et puis, la France Insoumise a décidé de bouder la chaîne BFM TV. Le parti de Jean-Luc Mélenchon va boycotter la chaîne Info. Jusqu'à la fin de la semaine, ils accusent BFM d'avoir usé de méthodes intolérables et irrespectueuses, et notamment dénoncer des déprogrammations en dernière minute d'invités LFI ou encore des changements de thème en direct. Le parti reproche également au Canal 13 de rajouter parfois des intervenants non prévus en plateau pour transformer une interview politique en un débat surprise ou encore, je cite, une dérive dangereuse prise par la chaîne avec notamment les invitations de chroniqueurs d'extrême droite. On passe maintenant au programme télé du jour sur TF1. C'est le jeu où il ne faut surtout pas gagner. Si vous voulez vous tester sur les épreuves de logique et de culture générale, rendez-vous avec Qui sera le plus nul, présenté par Camille Combal. Sur France 2, on nous propose le deuxième épisode de la série policière à l'instant. Si vous appelez sur France 3, vous tomberez sur La carte au trésor dans la Dombe. Sur France 4, c'est Les clés de l'orchestre de Jean-François Ziguel. Si vous voulez en apprendre plus sur l'ancienne reine d'Angleterre, branchez-vous sur France 5 avec The Queen. Et puis sur M6, on va pouvoir regarder le film d'action Le Jardinier.

0: Le son d'Oria sur Active et sa soirée mondaine à l'instant sur la radio de la Loire. Plein de rendez-vous mondains ou plus ou moins mondains ce week-end dans la Loire. Il y a notamment l'Urban Show 5 à Montbrison avec pas mal de festivités, pas mal de démos, pas mal d'ambiance musicale aussi. Rendez-vous musique toujours à Style, centre commercial Style devant le Starbucks pour le showcase Active Génération Céline. Et puis sinon, si vous préférez aller en plein centre-ville, c'est pas incompatible de tout faire. Faut juste courir un peu. Il y a la rentrée des commerçants de la rue Michelet à Saint-Etienne toute la journée avec plein de festivités, plein d'animations là aussi. La bonne nouvelle, c'est que la STAS est gratuite maintenant les samedis. On peut se déplacer, donc on peut à peu près tout faire. On peut aller de la rue Michelet à Style en passant par Montbrison. Ça fonctionne avec le tram, les bus de la STAS. Bon bref, les idées sorties sont toutes dans l'Active Agenda. Allez checker tout ça, organisez-vous pour pouvoir profiter du week-end qui arrive pendant qu'on écoute Elena pour la suite. Elena, c'est Mauvais Garçon. On fera un point sur la route aussi, bougez pas, le drive continue.
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0: Futé. Anthony, un petit coup d'œil à la route?
38: Eh ben volontiers Laurent. On commence avec cette info communiquée par Julien au standard tout à l'heure, c'est toujours d'actualité. Il y avait la dépanneuse sur place au niveau de l'A72 quand vous venez de Terre-Noire et que vous voulez ensuite rejoindre André Boutéon à hauteur de la Talaudière Méon. Là, ça coince du coup avant même l'échangeur de Terre-Noire, et si vous prenez la RN88, vous allez également vous retrouver bloqué jusqu'au viaduc de la RIC à cause des travaux dans le secteur. On a également 3 km de galère entre Lormes et Lorette sur la 47 quand vous partez en direction du Rhône. Quand vous venez du Rhône, ça coince légèrement sur le pont de Givors. Et ça va un peu mieux dans le Rouennais, même si vous roulez en accordéon sur la RN7 quand vous partez en direction du sud de la Loire, entre Roanne et le coteau forêt RAS.
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0: Coldplay sur Active, c'est un Sky Full of Stars sur la radio de la Loire. En parlant de stars, il y en a une qui démarre demain sa série de 16 concerts à Paris, c'est Céline Dion. Oui, Céline Dion, ses premiers concerts, ça fait à peu près, j'ai l'impression, 6 mois qu'elle a Paris. En vrai, elle est arrivée il y a 2 semaines, j'ai l'impression que c'est sans fin. Et elle est en série de concerts parisiens dès demain, le même jour que le showcase Génération Céline à Style devant le Starbucks organisé avec Active et les artistes qui se produiront ensuite tout début octobre au Scarabée et au Zénith à Rouen et à Saint-Thé pour Génération Céline. Vous voulez en profiter, si vous êtes fan de Céline Dion, franchement ça vaut le coup d'aller à Style demain pour profiter de l'ambiance et chanter sur les plus grands hits de la chanteuse francophone la plus célèbre de tous les temps. En attendant, on jouera aussi pour les concerts au Zénith et au Scarabée d'ici une petite demi-heure, donc restez bien dans le coin. On fera un point sur l'actu et la météo du week-end juste après Louane. Voici Conduire.
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0: Et maintenant, retour des hits sur Active. 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

0: Et il est 18h. Et j'ai une bonne nouvelle pour vous. Si vous n'êtes pas déjà en week-end, ça se rapproche. Avec dans un instant Mauvais Joe. Et Riviera en jouera aussi pour Génération Céline. Mais d'abord, d'autres bonnes nouvelles peut-être dans la météo du week-end. Et les infos avec Anthony Perel à 18h. Salut Anto.
1: Salut Laurent, salut à tous. À la une, retour progressif à la normale après ce terrible accident la nuit dernière. Un poids lourd qui transportait des bovins en direction de Lyon s'est couché sur la 89. Le conducteur est malheureusement décédé. L'autoroute a dû être coupée à la circulation. En fin de matinée, l'axe Lyon-Clermont a pu être rouvert dans l'autre sens. Une seule voie est accessible cet après-midi. La sécheresse gagne encore du terrain dans la Loire. Ce vendredi, la préfecture a pris un nouvel arrêté de restriction. La zone pile à sud passe à son tour en niveau de crise comme sept autres secteurs ligériens. Les précisions sont sur notre site et notre appli. Ils sont suspectés d'une quarantaine de cambriolages. Deux trentenaires ont été interpellés en flagrant délit à Saint-Étienne mardi. Ils sont soupçonnés d'avoir effectué des dizaines de vols par effraction sur le bassin stéphanois, mais aussi dans l'Ondaine, le Gier, en Haute-Loire et en Savoie. Les individus sont en situation irrégulière sur le territoire. Il y aura foule demain à Saint-Victor. Le swimrun des Gorges de la Loire est de retour. Pour les néophytes, la compétition consiste à enchaîner des parcours de natation et de course à pied. Et pour cette 7e édition, 5 parcours ont été concoctés. Ils vont de 1 km pour les enfants jusqu'à 36 km. Pour ceux qui préfèrent flâner que faire du sport, la braderie des commerçants qui a débuté hier dans le centre-ville de Saint-Étienne se poursuit. Et demain, vous allez pouvoir faire de belles affaires et profiter d'animations et de jeux concours rue Michelet autour notamment d'une pyramide de pralulines. Ça se passe de 10 à 19h. Ce samedi, toujours, si vous êtes fan de Céline Dion, Direction Style, un showcase Génération Céline se tiendra à partir de 17h30. Le rendez-vous est donné devant le Starbucks. Pour ceux qui préfèrent le rappeur marseillais à la québécoise, sachez que Soprano passera dans le Rhône voisin l'été prochain et la billetterie pour assister à son concert au Groupama Stadium le 10 juillet est ouverte depuis ce midi. Enfin, il y a du foot ce soir. La BFC va tenter de rebondir après son revers à Fréjus le week-end dernier. Les Faucons reçoivent le voisin lyonnais de la Duchère à l'Envol Stadium. Coup d'envoi dans 1h30 maintenant. Demain, l'ASS joue à Dunkerque. Les Verts qui auront bientôt un nouvel international dans leur rang. Le jeune latéral droit Kevin Pedro vient d'être appelé pour la première fois avec la République démocratique du Congo. Il rejoindra sa sélection dans une dizaine de jours lors de la prochaine trêve internationale.
0: La météo du week-end maintenant, Anto.
1: Week-end ensoleillé avec un mercure qui repart à la hausse par rapport à aujourd'hui. On sera plutôt pas mal pour terminer cette semaine. Il fera jusqu'à 27 degrés demain après-midi. Joli ciel bleu au programme. Alors quelques nuages vont venir s'immiscer dans le ciel dimanche. Malgré tout, le thermomètre va continuer de grimper pour atteindre quasiment 30 partout l'après-midi.
0: Et ben merci Anthony. Dans un instant, Riviera et on jouera ensemble pour les dernières places de concert pour Génération Céline. Ce sera après Mauvais Joe. Voici Pierre.

0: Riviera sur Active. C'était le remix de Sean Paul. On vient d'écouter She Doesn't Mind. Shakira et Burna Boy pour la suite du son. Un point sur la route aussi après avoir joué quand même.
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0: 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Un coup d'œil à la route, Anthony.
33: Ouais, avec trois difficultés qui persistent. RN488, saturé depuis la Chabure. Quand vous venez de la 47 et que vous voulez partir sur l'Ondaine, vous allez coincer tout simplement jusqu'à la Ricamari et les travaux sur le viaduc. Dans l'autre sens, ça coince entre Saint-Cham et la Grand-Croix, 3-4 km. Vous roulez en accordéon en direction de Lyon. Et si vous continuez justement à partir sur Lyon, vous allez à nouveau bouchonner à hauteur de Givors. On a 3 km de ralentissement au niveau du pont de Givors, mais cette fois-ci dans le sens Loire-Rhône. De l'autre côté, c'est fluide.
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1: Ouais, c'est le concert qui rend hommage à la plus grande chanteuse francophone de tous les temps, j'ai nommé Céline Dion. Le concert Génération Céline qui s'arrête au Zénith de Saint-Étienne le 2 octobre et le lendemain au Scar Abbé de Rouen à Riorges. Je vous demandais pour vous offrir cette dernière place, combien de concerts à la vraie Céline Dion s'apprête-t-elle à donner à Paris à partir de ce week-end? La bonne réponse était 16 concerts du 12 septembre au 17 octobre. 16 concerts répartis sur environ 5 semaines. Si vous aviez un petit peu de budget, vous pouviez vous offrir hein, ces places, c'est quand même pas donné. Son retour parisien qui devient une véritable résidence hein, sur l'année. Elle passera aussi par là en 2027. 10 dates supplémentaires sont annoncées pour mai prochain. Si vous voulez plus d'infos, vous allez sur le site de Céline Dion et vous retrouverez la billetterie. Si vous avez en revanche envie d'aller chanter sur du Céline Dion mais sans bouger de la Loire, il y a le showcase demain devant le Starbucks de Style et il y a Génération Céline au Zénith et au Scarabée tout début octobre. Rendez-vous dans vos points de vente habituels pour les places parce que là il n'y en a plus à gagner hein, sur Active, c'est fini, on va en faire les dernières. Avant le fil vert, voici Lucas Graham.

0: Et bon début de week-end sur Active avec dans un instant Just Ben, juste après le fil vert, l'actu des Verts avec Anthony Perel.
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2: Ouais, avec cette semaine qui a permis de récupérer pas mal de monde, excepté le jeune Polémar qui n'est pas un titulaire en puissance. Yann Cafro pourra compter sur tous ses éléments forts avant d'aller dans le nord. Défi Dunkerque demain 20h. Jakob Breum pourrait même retrouver sa place de titulaire après un très bon début de saison. Le Danois s'est malheureusement blessé, mais il est de retour et savoure ses débuts sous sa nouvelle tunique. On l'écoute.
3: I was hoping to. You never know when you go to a new place.
4: Oui, évidemment, j'espérais que ça se passerait aussi bien, mais c'est vraiment quelque chose dont on ne peut jamais savoir comment ça va se passer quand on arrive dans une nouvelle équipe. Donc je suis juste très content de voir à quel point on s'entend tous bien, à quel point on a déjà ces automatismes. Ça a été très facile de s'intégrer dans cette équipe.
2: Il faut dire que le début de championnat est bien, s'intégrer leader avec 5 victoires en 5 journées. Les Stéphanois tenteront d'enchaîner chez le 10e de Ligue 2. Ce serait parfait avant un autre déplacement à venir chez Metz, un concurrent à la montée cette fois. Mais chaque chose en son temps.
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0: Eh ben merci Anthony. Et allez les Verts, Dunkerque ASS, c'est demain à 20h du côté de Dunkerque. On enchaînera aussi sur un déplacement à Metz la semaine prochaine avant le retour des matchs à la maison et la réception de Rodez le 10 octobre. Alors, être patient.

0: les enfants, il est là, Valentin Barthélemy. Et la belle histoire du jour, quelle est la belle histoire de ce vendredi?
1: Alors désolé, faute d'avoir trouvé une autre très belle histoire, je vais à nouveau vous parler d'animaux aujourd'hui. T'adores ça, Christophe. Ouais. En surfant sur Facebook, je suis tombé sur un post de la police nationale de la Loire hier avec une photo assez difficile à regarder, je vous l'accorde, un chien complètement squelettique, la peau sur les os, un regard de tristesse dans le vide. Ce chien, il s'appelle Shelby, c'est un American Staff Bully âgé de 6 ans et il a été découvert par les forces de l'ordre qui accompagnaient mercredi un huissier de justice dans un appartement à Saint-Chamond dans le quartier du Creux. D'après le Progrès, l'animal, qui est une femelle, était dans une pièce où il y avait de nombreux excréments au sol. Le locataire, un homme de 31 ans, a alors été interpellé et placé en garde à vue. Il va être poursuivi pour maltraitance animale. Il aurait, selon ses dires, récupéré Shelby auprès d'une connaissance qui habite le secteur pour s'en occuper pendant l'été. Shelby, en tout cas, était confié aux équipes de la Société Protectrice des Animaux de Lyon. Elle va donc pouvoir reprendre des forces et être dans un meilleur environnement. Bref, c'est la belle petite histoire du jour. On n'en parle pas souvent, mais la mission des policiers s'exerce aussi auprès des animaux en portant secours à ceux qui ne peuvent pas se défendre.

0: Ariana Grande The Weeknd sur Active. C'était Love Me Harder sur la radio de la Loire dans tout pile. 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D'ici là, de la Thaïlande à San Francisco, il n'y a qu'un pas, franchi par Sound of Legend, à écouter dans un instant, avec un point sur la route aussi dans deux minutes.
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0: 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Allez, avant d'écouter Sound of Legend, Anthony Laroute.
32: Eh bien, ça coince toujours sur la RN88 entre le HPL et le viaduc de la Récamari à cause des travaux dans le secteur quand vous partez sur Firmini. Et on a encore quelques légers coups de frein sur le pont de Givors, mais rien de bien méchant. Voilà, bonne route.
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1: Allez, c'est l'heure d'apprendre des choses sur Active. Et aujourd'hui, je vous parle de quelque chose qui est utilisé presque tous les jours, mais dont l'usage premier n'est pas celui pour lequel vous vous en servez. Oui, je vous parle du papier bulle, qui au départ n'était absolument pas imaginé pour protéger et emballer des colis d'Amazon. Non, absolument pas. Mais alors, pas du tout. Le papier bulle est né d'un projet qui n'avait vraiment, vraiment rien à voir avec la logistique. On est en 1957. Deux ingénieurs, Alfred Fielding et Marc Chavan, cherchent en fait à inventer un revêtement mural texturé. Leur idée, emprisonner des petites poches d'air entre deux feuilles de plastique pour faire un papier peint en relief. Bon, alors, côté décoration, clairement, c'est un échec. Hein. Personne ou presque veut mettre du papier bulle sur ses murs. Mais les deux inventeurs ne lâchent pas l'affaire quand ils ont compris que leur matériau, qui est léger, isolant et très efficace pour amortir les chocs, ne servirait pas à décorer. Ils se sont dit, on peut essayer autre chose. Et pourquoi pas isoler les serres. Bah oui, on emprisonne de l'air, on laisse passer la lumière, ça peut aider à réchauffer les légumes. Bon, là non plus, flop total. Ils finissent par trouver son vrai métier, son vrai usage à ce produit, protéger les objets pendant le transport. C'est en 1960 qu'ils fondent alors Sealed Air et le Bubble Wrap, qui devient rapidement un produit d'emballage emblématique, notamment donc pour protéger des choses fragiles comme du matériel informatique, mais pas que. Autrement dit, à chaque fois que vous éclatez une petite bulle avec vos doigts, vous jouez avec le reste d'un papier peint qui a complètement raté sa carrière. Voilà la Minute Culture sur Active. Pour toujours mettre un petit peu d'air dans votre savoir, voici Camila Cabello et Ed Sheeran pour le retour d'Hit.

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0: décédé. L'autoroute a dû être coupée à la circulation un long moment. En fin de matinée, l'axe Lyon-Clermont a pu être rouvert dans l'autre sens. Une seule voie est accessible cet après-midi selon Vinci Autoroute. La sécheresse gagne encore du terrain dans notre département. Ce vendredi, la préfecture de la Loire a pris un nouvel arrêté de restriction. La zone Pilat-Sud passe à son tour en niveau de crise, comme 7 autres secteurs ligériens sur 12. Les précisions sont sur activeradio.com. Ils sont suspectés d'une quarantaine de cambriolages. Deux trentenaires ont été interpellés en flagrant délit cette semaine à Saint-Thé. Ils sont soupçonnés d'avoir effectué des dizaines de vols par effraction sur le bassin stéphanois, la vallée de l'Ondaine, la vallée du Gier, mais également la Haute-Loire et la Savoie. Les individus sont en situation irrégulière sur notre territoire. Il y aura foule demain à Saint-Victor. Le swimrun des Gorges de la Loire est de retour. Pour les néophytes, la compétition consiste à enchaîner de la natation et de la course à pied. Et pour cette 7e édition, ce sont 5 parcours qui ont été concoctés par les organisateurs. Ils vont de 1 km à 36 km. Pour ceux qui préfèrent flâner plutôt que transpirer, la braderie des commerçants qui a débuté hier se poursuit à Saint-Thé. Demain encore, vous allez pouvoir faire de belles affaires et profiter d'animations et même de jeux concours rue Michelet autour notamment d'une pyramide de pralulines. Rendez-vous est donné de 10 à 19h. Non loin de là, samedi, toujours du côté de Style, place aux fans de Céline Dion, puisqu'un showcase Génération Céline est organisé à 17h30. Ça se passe devant le Starbucks. Pour ceux qui préfèrent le rappeur marseillais à la québécoise, sachez que Soprano passera par le Groupama Stadium l'été prochain et la billetterie pour assister à son concert a ouvert ce midi. Enfin, il y a du foot ce soir. La BFC va tenter de rebondir après son revers à Fréjus samedi dernier. Les Faucons reçoivent le voisin de Lyon-la-Duchère à l'Envol Stadium. Le coup d'envoi, c'est dans 28 minutes tout pile. Demain, on vous rappelle que la SS joue à Dunkerque. Les Verts qui auront bientôt un nouvel international dans leur rang. Le jeune latéral droit Kevin Pedro vient en tout cas d'être appelé pour la toute première fois avec la République démocratique du Congo. Il rejoindra sa sélection dans une dizaine de jours lors de la prochaine trêve internationale.
1: Allez, la météo du week-end maintenant, Anthony.
0: Eh bien, on part sur un week-end ensoleillé. Ça va être sympathique cette fin de semaine. Le mercure repart à la hausse. Il fera jusqu'à 27 degrés demain après, mais avec un joli ciel bleu en prime. Et puis, malgré l'arrivée de quelques nuages dimanche, le thermomètre pourra atteindre les 30 degrés au meilleur de la journée. Profitez-en bien. Bonne soirée, bon week-end. À lundi.
1: Eh bien, merci Anthony. On y retourne avec tous les hits de la Loire. Tame Impala, Manon Lisa à venir et le numéro 1 mondial, David Guetta, qui nous remène en 2004. Voici Money.

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1: Le petit pêcheur de Manon Lisa à l'instant sur la radio de la Loire en ce vendredi soir. Ça y est, le week-end est là, on va pouvoir en profiter. Profitez-en aussi avec le son d'Active dans les oreilles et même le son du Before. Si vous voulez faire la fête, vous choisissez l'appli Active, la web radio Before Active. Et là, boum, le son Club Dance Floor d'Active, sans blabla, sans pub, pour vous, pour faire la pompille à la maison avec les copains. Ou pourquoi pas mettre un peu d'ambiance au boulot si vous bossez en nocturne en ce vendredi soir. Merci en tout cas d'être ici et télécharger l'appli Active si vous voulez écouter la radio du Before. Sinon restez là, il y a Gims qui arrive.
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1: Et évidemment, puisque demain il y aura le showcase devant le centre commercial Style, devant le Starbucks, avec Génération Céline, on écoutera du Céline Dion dans le prochain quart d'heure.
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0: La légende, Céline Dion, légende vivante, évidemment, qui démarrera demain sa série de 16 concerts à Paris. Elle reviendra pour 10 dates supplémentaires en 2027, au mois de mai. C'est incroyable, c'est une machine. Céline Dion, à l'instant, avec un de ses plus gros succès. C'était I'm Alive sur la radio de la Loire. Lui aussi, il est vivant, c'est Valentin Barthévian. Salut Val.
1: Yes, salut à tous.
0: Karol G dans un instant pour les hits. On réécoutera en rediff ta belle histoire juste après l'actu média avec toi. Les audiences pour commencer, puis le programme juste derrière.
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3: Eh bien, c'est TF1 qui termine en tête des audiences hier soir avec le mystère de la chambre jaune. Vous étiez 2 900 000. France 3 est deuxième avec le téléfilm policier La malédiction de Provins qui a rassemblé 1 910 000 curieux. Et puis, c'est M6 qui est troisième avec le film La chute de la Maison Blanche. Vous étiez 1 320 000. On passe maintenant aux dernières actus du petit écran. D'abord, après 8 ans d'absence, Mike Horn va faire son retour sur M6 dans une émission avec sa fille. Ça va s'appeler Mike Horn, l'expérience. L'aventurier et sa fille, Annika Horn, qui est présentée comme la plus jeune personne à avoir traversé le cercle polaire arctique, seront également accompagnés de personnalités. Le dépassement de soi, le danger, la fatigue et la faim seront le prix à payer pendant ces 4 jours et 3 nuits au cœur de l'extrême. C'est ce qu'il a écrit dans le communiqué de presse de la chaîne. Il croit partir à la conquête d'un paradis perdu, ils traverseront d'abord l'enfer, annonce M6. Plus d'informations à venir prochainement sur cette émission. Et puis, la France Insoumise a décidé de bouder la chaîne BFM TV. Le parti de Jean-Luc Mélenchon va boycotter la chaîne Info. Jusqu'à la fin de la semaine, ils accusent BFM d'avoir usé de méthodes intolérables et irrespectueuses. Et notamment dénoncer des déprogrammations en dernière minute d'invités LFI ou encore des changements de thème en direct. Le parti reproche également au Canal 13 de rajouter parfois des intervenants non prévus en plateau pour transformer une interview politique en un débat surprise ou encore, je cite, une dérive dangereuse prise par la chaîne avec notamment les invitations de chroniqueurs d'extrême droite. On passe maintenant au programme télé du jour sur TF1. C'est le jeu où il ne faut surtout pas gagner. Si vous voulez vous tester sur les épreuves de logique et de culture générale, rendez-vous avec Qui sera le plus nul, présenté par Camille Combal. Sur France 2, on nous propose le deuxième épisode de la série policière à l'instant. Si vous appelez sur France 3, vous tomberez sur La carte au trésor dans la Dombe. Sur France 4, c'est Les clés de l'orchestre de Jean-François Ziguel. Si vous voulez en apprendre plus sur l'ancienne reine d'Angleterre, branchez-vous sur France 5 avec The Queen. Et puis sur M6, on va pouvoir regarder le film d'action Le Jardinier.
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Et bonne soirée sur Active avec dans un instant Sia et David Guetta. On va écouter Titanium juste après la belle histoire de Valentin Barthévian. Si vous l'avez raté dans le plus grand morning de la Loire ce matin, c'est lors de la session d'attrapage.

0: les enfants, il est là, Valentin Barthélemy. Et la belle histoire du jour, quelle est la belle histoire de ce vendredi?
1: Alors désolé, faute d'avoir trouvé une autre très belle histoire, je vais à nouveau vous parler d'animaux aujourd'hui. T'adores ça, Christophe. Ouais. En surfant sur Facebook, je suis tombé sur un post de la police nationale de la Loire hier avec une photo assez difficile à regarder, je vous l'accorde, un chien complètement squelettique, la peau sur les os, un regard de tristesse dans le vide. Ce chien, il s'appelle Shelby, c'est un American Staff Bully âgé de 6 ans et il a été découvert par les forces de l'ordre qui accompagnaient mercredi un huissier de justice dans un appartement à Saint-Chamond dans le quartier du Creux. D'après Le Progrès, l'animal, qui est une femelle, était dans une pièce où il y avait de nombreux excréments au sol. Le locataire, un homme de 31 ans, a alors été interpellé et placé en garde à vue. Il va être poursuivi pour maltraitance animale. Il aurait, selon ses dires, récupéré Shelby auprès d'une connaissance qui habite le secteur pour s'en occuper pendant l'été. Shelby, en tout cas, était confié aux équipes de la Société Protectrice des Animaux de Lyon. Elle va donc pouvoir reprendre des forces et être dans un meilleur environnement. Bref, c'est la belle petite histoire du jour. On n'en parle pas souvent, mais la mission des policiers s'exerce aussi auprès des animaux en portant secours à ceux qui ne peuvent pas se défendre.

0: C'était Apologize sur la radio de la Loire et J-7 avant le coup d'envoi de la foire de Saint-Etienne dès vendredi prochain. On sera en direct pour 11 jours de foire depuis Parc Expo pour vous faire vivre l'intérieur de cette foire de Saint-Etienne, l'exposition sur la Thaïlande, le grand retour du pôle automobile et des cadeaux à gagner, notamment un voyage en Thaïlande qui va être mis en jeu. 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Trois nocturnes aussi à ne pas manquer. On va vous emmener par exemple le premier mardi de la foire dans les années 2000, années 90-2000, même avec une soirée revival mixée avec les DJ légendaires des années 2000 dans les clubs de la Loire. Il y aura notamment Sylvain C, Christophe Sautarel, Christophe Turpin. Soyez dans le coin, c'est la semaine prochaine et on en parle déjà sur le site de la radio, activeradio.com. On a hâte de vous retrouver, évidemment. On vous fera gagner vos places pour la foire ici sur Active dès lundi. D'ici là, Théodora, d'ici là. Et Imagine Dragons aussi avec le rappel du casse-tête avant de filer en week-end.
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1: Le casse-tête du Drive Active. On se pose pour réfléchir ensemble sans tricher devant une énigme. Et ce soir, je vous posais devant un portrait. Un homme regarde un portrait et dit: je n'ai ni frère ni sœur, mais je sais que le père de cet homme-là sur le portrait, c'est le fils de mon père. Qui est la personne sur le portrait? Un homme regarde un portrait et il dit: je n'ai ni frère ni sœur, mais le père de cet homme est le fils de mon père. Qui est sur le portrait, à votre avis?
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1: Alors la bonne réponse, c'était son fils. Je n'ai ni frère ni sœur, mais le père de cet homme est le fils de mon père. Le père de celui qui est sur le portrait est le fils de mon père. Sachant que comme il n'a ni frère ni sœur, le fils de son père, c'est lui-même. Il est donc le père de l'homme représenté. C'est donc son fils. Bravo si vous avez la bonne réponse. Et si vous n'avez pas raccroché les wagons, eh ben allez écouter le replay du casse-tête sur les bonnes plateformes. Là, je vous laisse avec Jason Derulo, DJ Goya et Mélodie. Voici

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0: Vous avez grandi avec Goldorak et l'inspecteur Gadget.
1: Et là qui va là.
0: Ah, on est dans la zone des quinques. Écoutez, c'est une sélection Gold Active.

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